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1: Bonjour à toutes et à tous et bienvenue dans votre matinale franco-matin sur les ondes d'Envol 91 FM, la radio communautaire francophone du Manitoba. Depuis plus de 35, presque 35 ans, le 21 octobre, on va fêter nos 35 ans sur les ondes pour faire rayonner la francophonie au Manitoba, ici à Winnipeg, au rural. Tout le Manitoba francophone est fier de fêter avec Envol ses 35 ans cette année sur les ondes, la voix de tous les francophones du Manitoba. C'est votre radio. Comme je l'ai dit, bienvenue à votre matinale franco-matin. Wissam Daoudi à l'animation. Jean-Rony Bossico aux informations et au sport. Comment allez-vous ce matin? J'espère que vous avez passé une belle soirée hier et puis une belle nuit et que vous vous réveillez doucement pour ceux et celles qui se réveillent en ce moment. Il fait froid. Moi, je l'ai senti 6 degrés ce matin. C'est vraiment quelque chose qui fait rappeler de mauvais souvenirs pour ceux et celles qui n'aiment pas l'hiver. Comme moi, par exemple, j'aime pas trop l'hiver, j'aime pas trop les températures. Je sais pas si j'ai choisi la bonne province, mais bon, le Canada, il fait froid partout, et puis on va s'habituer avec le froid. Le froid aussi a ses avantages, vous savez, vous restez jeune, vous avez la peau bien fraîche et tout. Ça conserve le froid, ça conserve, et c'est ça l'avantage des fois. La chaleur, c'est un peu aussi difficile à soutenir. Alors, j'espère que vous allez bien, comme je l'ai dit, aujourd'hui. On est le 16 septembre, le mercredi 16 septembre 2026. On arrive au nombril de la semaine, comme on l'appelle, au milieu de la semaine. On entame un petit peu la descente à partir de demain pour aller vers la fin de semaine, vers le week-end. Et puis, voilà, passer du bon temps en famille et profiter pour se reposer un petit peu et se recharger un petit peu les piles pour affronter encore une nouvelle semaine. Au menu de notre émission aujourd'hui, comme chaque matin, bien entendu, on essaie de préparer pour vous le meilleur, pour vous offrir quelque chose qui va vous divertir pendant les deux prochaines heures, de 7h à 9h. On aura la météo, bien entendu, c'est la rubrique incontournable avec les éphémérides, on ira un petit peu scruter un petit peu ce qui s'est passé pendant l'histoire, un 16 septembre ou bien les naissances. D'ailleurs, joyeux anniversaire à tous celles et ceux qui sont nés un 16 septembre dans mon gars, mon fils, mon aîné que j'adore, que j'aime beaucoup. Je souhaite un très très très joyeux anniversaire à mon fils qui fête aujourd'hui ses 16 ans. Oui, 16 ans, le 16 septembre, c'est une date assez importante pour moi, pour nous, pour ma femme, pour notre fille également. Tout à l'heure, certainement, on va préparer quelque chose pour mon fils que j'adore. Elias, on t'aime beaucoup. Tu grandis trop vite même, mais tu grandis, tu deviens un bonhomme et on est fiers de toi. Voilà pour justement parler de ça, pour celles et ceux qui sont nés un 16 septembre. Joyeux anniversaire à toutes celles et ceux qui sont nés un 16 septembre. Et puis on aura également l'infotrafic, parce que c'est important de savoir si la circulation est fluide pour se déplacer, éventuellement donner des points où ça se bloque pour aider les conducteurs et conductrices le matin à essayer de trouver des itinéraires différents ou des alternatives pour aller plus rapidement au travail. Bien entendu, avec le respect du code de la route et de la règle quand on conduit, bien respecter les piétons, les cyclistes également. Et puis entre les conducteurs également, il faut se respecter sur les routes. 7h30, 8h30, ça sera la revue de presse franco avec Jean-Rony Bossico qui viendra nous décortiquer l'actualité ici au Manitoba, au Canada et pourquoi pas dans le monde. On verra ça tout à l'heure. Entre les deux, 7h40, ça sera la revue de presse, la revue des sports franco avec toujours Jean-Rony Bossico. Et puis avant, juste avant, avant la fin de la première heure, 7h50, je vais avoir une entrevue téléphonique tout à l'heure avec Julie Turenne-Ménard, qui est coordinatrice du gala annuel de l'archidiocèse de Saint-Boniface, qui ont un gala demain, le jeudi 17 septembre, dans un cadre de récolte de fonds. Ça sera à la salle de la cathédrale de Saint-Boniface. Julie Turenne-Ménard, elle sera avec moi au téléphone pour nous en dire un peu plus en détail. Ça sera vers 7h50. Et puis on entamera la deuxième heure, 8h10, avec une entrevue de Jean-Rony Bossicot qu'il a réalisé hier avec l'écrivain illustrateur P.J. Bonnet qui vient de publier son Centurion, un recueil de son micro-nouvelle de son mot. Voilà. C'est un très très joli recueil illustré avec de très très belles choses. 8h10, on aura à écouter cette belle entrevue à propos donc de ce recueil publié par PJ Bonnet, l'écrivain et illustrateur franco-manitobain. 8h30, donc ce sera la deuxième revue de presse. Et puis on termine l'émission d'aujourd'hui avec la chronique de Nathan Ngatom qui vient d'habitude chaque mardi, mais exceptionnellement, il est là aujourd'hui, le mercredi, à 8h40 pour nous parler d'un sujet. Je ne connais toujours pas les sujets. À l'avance, j'ai le titre. Le titre, c'est des temples du savoir et des têtes chercheuses voyagent au pays où les neurones ne gèlent jamais. Ça, c'est un titre qui pose des questions. Les neurones qui ne gèlent jamais, voyagent, chercheuses, savoir. Apparemment, on va parler de science, peut-être, ici au Manitoba. On va voir de quoi Nathan va nous parler dans sa chronique où il parle beaucoup plus de Winnipeg, de tout ce qui se passe autour de Winnipeg, que ce soit dans les arts, dans la culture, dans le cinéma, dans la musique, dans la ville aussi, donc tout ce qui est urbain, art visuel et tout. Donc ça sera tout à l'heure vers 8h40 pour terminer l'émission. 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Et on aura une autre paire la semaine prochaine parce que c'est un grand musicien, on l'appelle le Hendrix du Sahara, c'est-à-dire Jimi Hendrix du Sahara. Il fait du blues, du rock, et puis c'est un peu des sonorités du désert qui sont mélangées avec du moderne, comme du jazz, comme du rock, comme du blues. C'est extraordinaire. Il chante également, mais la plupart du temps, c'est des mélodies avec sa guitare. Alors n'hésitez pas à participer avec nous ce matin. Voilà pour les informations, plutôt le menu de notre émission de ce 16 septembre. Mercredi 16 septembre, on va aller en pause musicale avant de revenir pour parler de météo et d'éphémérides ce matin sur les ondes d'envol. 91 FM, votre radio communautaire, et on commence comme il fait un petit peu froid. C'est un soleil c'est un leurre. Le soleil, il est là, mais il y a du froid. Alors on va écouter une chanson intitulée Soleil bleu. Le soleil est bleu ce matin et c'est de Bleu Soleil et de Luisa sur Envol 91 FM.

0: soleil bleu, c'est de Soleil Bleu et de Luisa, un duo avec ce titre qui fait, ça fait danser, ça fait un peu bouger, ça donne la bonne humeur ce titre qu'on vient d'écouter sur les ondes d'envol 91 FM, 7h16 minutes. On va aller du côté de la météo pour savoir ce que le ciel nous réserve et puis du côté des éphémérides de ce 16 septembre 2026.
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0: Alors ce matin, si vous l'avez ressenti, il fait très froid pour celles et ceux qui sont sortis dehors. 6 degrés ce matin pour débuter la journée ici à Winnipeg du côté de la Fourche. Ça sera généralement ensoleillé. Par contre, il y aura des nuages qui vont commencer en début de cet après-midi avec une averse qui est prévue de 5 à 10 mm. Des vents devenant du sud de 20 km tard ce matin, maximum de 14, indice UV4 ou modéré. Ce soir et cette nuit, il y aura toujours des averses qui vont continuer mais qui vont cesser en début de soirée. À part la suite, ça sera dégagé avec une nappe de brouillard qui va se former au cours de la nuit. On aura un minimum de plus 5, également une soirée assez froide, celle de demain, donc de cette nuit-là, ça va être froid. Et pour le jeudi, ça sera ensoleillé, on aura du soleil et une nappe de brouillard qui va se dissiper au cours du matin. Et puis on ira jusqu'à 18 degrés avec une température de 4 ou modérée. Ça tombe très très bien parce que demain, ça sera l'émission spéciale du lancement de notre radio Temps A en vol. Et ça sera au patio 340 animé par Christian Dibi. N'hésitez pas à venir nous faire un petit coucou de soutenir votre radio communautaire en vol 91 FM. Du côté du soleil, il se levait à 7h04 et il se couchera à 19h41. On ira donc jusqu'à 12h36 d'ensoleillement. Du côté des éphémérides maintenant, tout ce qui s'est passé un 16 septembre, je commence par l'exploration et l'histoire. C'est le départ du Mayflower en 1620. Le 16 septembre 1620, le marchand Mayflower quitte Plymouth en Angleterre avec 102 passagers à son bord, qu'on appellera plus tard les pères pèlerins, fuyant la persécution religieuse sous le règne de Jacques Ier. Ces puritains anglais se lancent dans une traversée périlleuse de l'océan Atlantique à la recherche d'une terre de liberté. Après un an de voyage, un voyage éprouvant de plus de 2 mois, sur l'eau, ils accostent en Nouvelle-Angleterre et en fondent la colonie de Plymouth. Cet événement est considéré donc comme l'un des piliers fondateurs de l'histoire moderne des États-Unis. Je pense qu'ils ont attiré au Massachusetts, si je prononce bien. De la politique et de l'indépendance, le cri de Dolores au Mexique, c'était en 1810, le 16 septembre, dans le village de Dolores. Le curé Miguel Hidalgo sonne les cloches de son église pour lancer un appel passionné à l'insurrection contre les couronnes. La couronne d'Espagnol, ce célèbre serment, entre dans l'histoire sous le serment de Grito de Dolores, marque spécifiquement le coup d'envoi de la guerre d'indépendance du Mexique. Bien qu'Hidalgo ait été capturé et exécuté peu de temps après, un appel a allumé la mèche que rien ne peut éteindre, conduisant donc l'indépendance définitive du pays. C'était en 1821. Voilà, et donc le 16 septembre demeure aujourd'hui la fête nationale mexicaine, et également donc bonne fête à tous les Mexicains et Mexicaines. On parle maintenant d'industrie et d'économie. La fondation de General Motors, c'était en 1908, oui, le 16 septembre, l'entrepreneur américain William C. Durant fonde la compagnie General Motors, on connaît maintenant, c'est GMC, à Flint, dans le Michigan. À l'origine, une simple holding pour la marque Buick. JM grandit à une vitesse fulgurante en rachetant d'autres constructeurs comme Oldsmobile, Cadillac et Chevrolet, en centralisant donc la gestion de tout, en laissant une autonomie commerciale à chaque marque. GM révolutionne le capitalisme industriel et l'industrie automobile mondiale à cette époque-là. Pendant plus de 7 décennies, l'entreprise s'est imposée comme le plus grand constructeur automobile de la planète. Ben oui, GMC. Dans les médias et des sports, le premier match de football télévisé, oui, c'était en 1937, le 7 septembre. La BBC, donc je parle de soccer, réalise une prouesse technique et culturelle en diffusant pour la toute première fois un match de football à la télévision. Il s'agissait d'une rencontre amicale d'entraînement spécialement organisée entre l'équipe britannique d'Arsenal, les Gunners d'Arsenal, et son équipe réserve au stade de Highbury, le légendaire stade qui a fermé ses portes pour avoir maintenant donc le Emirates Stadium pour les Gunners de Arsenal, donc Highbury à Londres. Une époque où seuls quelques milliers de foyers londoniens possédaient donc un récepteur de télévision. Cette retransmission expérimentale a posé les bases de ce qui allait être, les décennies plus tard, le mariage ultra lucratif et planétaire entre le football et les médias de masse. Voilà, c'était en 1937. Et puis, aujourd'hui, il faut le rappeler, c'est très important dans les éphémérides. Aujourd'hui, c'est la journée internationale de la préservation de la couche d'ozone. C'est un événement qui a été proclamé par l'Assemblée générale des Nations unies. Il commémore donc la signature du protocole de Montréal. Oui, c'était à Montréal, ici au Canada, en 1987, un 16 septembre, que cet accord historique encadrant la réduction et l'élimination progressive des substances chimiques nocives, celles que les chlorocarbures, CFC, qui détruisait la couche d'ozone. C'est considéré comme l'un des traités environnementaux les plus réussis du monde, permettant à la couche d'ozone de se reconstituer progressivement. Et c'est ce qui s'est passé actuellement. J'ai entendu parler récemment que la couche d'ozone est en train de se régénérer, de se reconstruire. Et c'est tant mieux pour la planète. Et c'est grâce à ce protocole donc qui a été signé, donc le protocole de Montréal qui a été signé donc le 16 septembre 1987. Je termine avec les naissances et les décès rapidement pour cette journée. Nous avons la naissance de B.B. King. B.B. King, le 16 septembre 1925 à Itabena, au Mississippi, aux États-Unis, mais qui nous a quittés donc le 14 mai 2015. Donc, le roi du blues, Riley B. King, est l'un des guitaristes les plus influents de l'histoire de la musique, accompagné de sa célèbre guitare prénommée Lucille. Il a donné un nom à sa guitare. Il y en a qui donnent des noms à leur voiture. Et il a propulsé donc le Delta Blues à travers le monde avec des standards indémodable comme The Thrill Is Gone, son jeu fluide caractérisé par des vibratos expressifs et des solos aériens ont inspiré des générations de musique et de rock et de blues. Nous avons également la naissance le 16 septembre 1924 de l'actrice Lauren Bacall, surnommée The Look ou Le Regard, en raison de ses yeux bleus envoûtante, et sa voix rock signature. Elle est une icône de l'âge d'or de Hollywood. Elle crève l'écran dès son premier film, Le Port de l'Angoisse. C'était en 1944 aux côtés de Humphrey Bogart, qui deviendra l'amour de sa vie et son partenaire dans de nombreux chefs-d'œuvre et de films noirs comme Le Grand Sommeil. Pour les décès, qui on a pour les décès, nous avons Maria Calas. C'était le 16 septembre 1977 à Paris, surnommée la Divina. Maria Callas est la plus célèbre cantatrice soprano du XXe siècle, dotée d'un registre vocal hors norme et d'un immense talent de tragédienne. Elle a totalement révolutionné l'opéra en redonnant la profondeur dramatique au rôle du bel canto. Sa vie passionnée, marquée par sa relation tumultueuse avec l'armateur Aristote Onassis, a fasciné le monde entier autant que son art. Voilà pour les éphémérides de ce 16 septembre 2026. Il est 7h25. Alors, on va repartir en chanson un peu pour respirer un petit peu, parce que c'était trop d'informations, je pense, pour vos petites oreilles. Et puis, on reviendra tout de suite après pour la première revue de presse avec notre cher Jean-Rony Bossico. On écoute Le Sud et vous, et c'est de Eva et de Jules, le rappeur marseillais, sur les ondes d'envol 91 FM, c'est Franco Matin.

0: Alors, c'était Jules avec Eva, le chanson Le Sud et vous, une chanson de la chanteuse française Eva, anciennement Eva Queen, en collaboration avec le rappeur Jules. Ce titre est sorti le 2 juillet 2026, c'était en été, et ça fait partie de l'album de Eva, Summer Girl, qui est sorti, donc un très très joli titre qu'on vient d'écouter à l'instant, voilà, sur les ondes d'Envol 91 FM. C'est l'heure maintenant d'aller avec notre première revue de presse de Franco Matin avec notre journaliste, donc Jean-Rony Bossico.
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0: Oh, qu'est-ce qui se passe? Ça s'est arrêté? Je pense qu'il y a un problème, même dans mon ordi, ça s'arrête. On avait créé un nouveau son pour la revue de presse de Jean-Rony Bossico. Je comprends pas pourquoi ça s'est arrêté. Ben, on va voir pourquoi. Est-ce que ça recommence? Je vais essayer de télécharger ça, parce que j'ai envie qu'on écoute le nouveau son de Jean-Rony Bossico. Ça n'a pas marché, on va réessayer. Voilà.
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0: Voilà, ça va jusqu'au bout. Il y avait un bug dans mon ordinateur. C'était le nouveau son pour lancer la revue de presse de Jean-Rony Bossico. Bonjour Jean-Rony, ça va bien?
2: Bonjour Wissam, bonjour à tous et à toutes. J'ai compris que c'est l'ancien son qui était jaloux de celui qui...
0: Peut-être, il voulait pas partir.
2: Ouais, il voulait pas partir.
0: L'ancien son, j'avais oublié de dire Rony.
2: Et c'est, donc, non, Jean.
0: Jean.
2: Ouais, tu as subtilisé Jean dans mon prénom, donc tu as mis...
0: Ah oui, Jean,
2: tu as oublié Rony. Ouais,
0: Rony, c'est ça, Rony, ouais, j'ai mis Jean, Bossico, je disais, mais là,
2: ouais, c'est ça.
0: C'est un nouveau son.
2: L'équilibre est rétabli maintenant.
0: L'équilibre est rétabli, voilà. Tu sais, je l'ai fait ce matin rapidement, même pas 10 minutes. Ben, ouais. Des fois, on n'a pas le temps, et là, j'y suis arrivé, enfin, pour donner donc le nouveau son pour la nouvelle revue de presse avec Jean-Rony Bossico. Alors, on va commencer avec le premier titre, avec près de 500 milliards de dollars d'investissement annoncé au Canada. Waouh, c'est un chiffre qui donne le tournis.
2: Toronto a accueilli les 14 et 15 septembre 2026 le premier sommet canadien de l'investissement qui a réuni des investisseurs venus d'une trentaine de pays. À l'issue de la rencontre, plusieurs engagements totalisant près de 500 milliards de dollars ont été annoncés. Les grands fonds de pension, les assureurs et les banques canadiennes sont au cœur de ces engagements. Parmi les annonces, Bell prévoit d'investir jusqu'à 52,5 milliards de dollars en Saskatchewan pour développer ses infrastructures liées à l'intelligence artificielle. Le projet pourrait créer plus de 4500 emplois. Ottawa cherche aussi à attirer davantage de capitaux dans des secteurs comme l'énergie, les minéraux critiques, la défense, les transports, le numérique et l'intelligence artificielle. Le gouvernement veut également accélérer les investissements des entreprises. Le premier ministre Mark Carney a annoncé une nouvelle mesure fiscale qui leur permettra de récupérer plus rapidement le coût de certains investissements. Ces annonces donnent une idée des secteurs sur lesquels le Canada compte miser dans les prochaines années, alors que le gouvernement cherche à faire venir davantage de capitaux et à stimuler les investissements au pays.
0: Et c'est une très très bonne chose, et continue donc les investissements avec le Manitoba lui-même qui veut attirer des investisseurs avec 3 projets agricoles.
2: Et Vermilion Growers, le plus important producteur de tomates de serre de la province, veut passer à la vitesse supérieure. L'entreprise prévoit d'investir 205 millions de dollars pour agrandir ses installations qui passeraient de 10 à 90 acres en 3 étapes. La serre emploie actuellement 52 personnes et génère environ 8 millions de dollars de revenus par année. Dans l'ouest du Manitoba, un autre projet vise la construction d'une usine de trituration du soja. L'idée est de transformer la récolte ici plutôt que de l'expédier ailleurs pour sa transformation. Autre projet présenté aux investisseurs, celui d'Azure Sustainable Fuel, qui travaille à la construction d'une usine de carburant d'aviation durable. L'entreprise prévoit également de produire du diesel renouvelable pour le marché canadien. Ces trois projets ont un point commun, faire davantage de transformation agricole au Manitoba plutôt que d'exporter les produits bruts. Pour les collectivités rurales, cela pourrait aussi se traduire par de nouveaux emplois et de nouvelles activités économiques.
0: Et on termine donc notre revue de presse de ce matin avec 100 centurions, des histoires courtes et des chutes surprenantes.
2: Et la particularité de P.J. Bonnet dans cet ouvrage est simple mais exigeante. Chaque nouvelle compte exactement 100 mots. Mm-hmm. On y croise des personnages au profil très différent et des histoires qui explorent plusieurs univers, de l'humour au suspense, en passant par le sentiment, l'absurde, le fantastique ou encore le frisson. Mais ce qui donne tout son charme au recueil, c'est la façon dont chaque micro-fiction nous entraîne en quelques lignes seulement dans un univers bien à elle. On y découvre des personnages parfois cocasses, parfois complexes, avec leurs peurs, leurs désirs et surtout des dénouements souvent surprenants, crus, nus, avec queue, tête ou sang. Ces 100 micro-nouvelles peuvent se déguster une à une ou d'une seule traite. Invité sur les ondes d'Envol 91 pour présenter 100 centurions, l'auteur invite les lecteurs à partir à la découverte des petits trésors cachés dans ces 100 histoires. Donc on aura à écouter P.J. Bonnet que nous avons reçu hier ici au studio de Denise Lécuyer.
0: Restez là parce que c'est une belle entrevue réalisée justement par toi-même, Jean-Rony Bossico. Ça sera à 8h10, juste après le début de la deuxième heure d'émission. Voilà, merci beaucoup Jean-Rony Bossico pour ces belles informations économiques et un peu, on va parler de culture, d'économie. C'est bien de mélanger un petit peu les choses comme ça. C'est très bien même, je dirais. Alors, on va repartir en chanson avant de revenir maintenant à la revue des sports, parce que aussi les sports, c'est important d'en parler pour justement rester un corps sain dans un esprit saint. Voilà, on va écouter un titre intitulé Samra. Samra, c'est en arabe, qui veut dire la brune, et c'est de Saint-Lévente et Babylone, le groupe algérien que j'ai envie de vous faire découvrir aujourd'hui. C'est Samra sur les ondes d'Envol 91 FM.

0: Samra, Samra, Khalinin Choufek Marra, qui veut dire « Oh la femme au teint mat, laisse-moi te voir », ne serait-ce qu'une fois, une chanson collaborative de succès 2025 avec le chanteur palestinien Saint Levant, de son nom Marwan Abdelhamid, avec le groupe algérien de pop maghrébine Babylone. Samra, sur les ondes d'Envol 91 FM, une belle chanson nostalgique d'amour et poétique. Voilà. Maintenant, c'est l'heure de partir avec les sports, toujours avec Jean-René Bossico.
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0: Jean-René, qu'est-ce qu'on a comme actualité sportive?
2: À la veille du camp d'entraînement, les Jets de Winnipeg accueillent Matt Locke, le premier entraîneur des habiletés à temps plein. Locke arrive du Kraken de Seattle, où il travaillait comme consultant auprès des joueurs de la NHL, des espoirs et des joueurs de la Ligue américaine. Avec les Jets, il pourra se concentrer sur le groupe principal et travailler individuellement avec les joueurs, notamment sur leur coup de patin, leur technique et leurs habiletés sur la glace. Le camp d'entraînement commence ce jeudi au Hockey for All Center. 51 joueurs y sont attendus. Le camp se poursuivra jusqu'au vendredi 25 septembre. Les Jets disputeront leur premier match de préparation samedi soir à Edmonton contre les Oilers à 19h heure du Manitoba. Ils recevront l'Avalanche du Colorado lundi à 19h, puis les Oilers mardi également à 19h au Canada Life Centre. Et puis en basketball, l'équipe féminine canadienne a terminé la phase de groupe du championnat du monde de basketball en fauteuil roulant avec une victoire spectaculaire contre la Grande-Bretagne. Le Canada l'a emporté 92-91 après deux prolongations mardi à Ottawa et termine au premier rang du groupe A avec une fiche parfaite de 5 victoires. Harine Yoon a mené l'attaque canadienne avec 32 points et 10 rebonds. Elle a aussi réussi un lancer franc à 7 secondes de la fin de la deuxième prolongation pour donner 4 points d'avance au Canada. La Grande-Bretagne a réduit l'écart à un seul point dans les dernières secondes, mais le Canada a tenu bon. Kedi Dandeneau a, elle aussi, connu un excellent match avec un triple-double, 27 points, 16 rebonds et 12 passes décisives. Elle a toutefois été expulsée dans la dernière minute du quatrième quart après avoir écopé d'une deuxième faute antisportive. Le Canada passe maintenant au quart de finale. Les Canadiens affronteront le Japon ce mercredi à 14h, heure du Manitoba, à l'Arena de la place TD à Ottawa. En golf, Michel Zinn a frappé fort dès son premier tournoi universitaire avec l'équipe féminine de golf de l'UCLA. La Canadienne de Richmond Hill en Ontario a remporté l'Anikina Intercollegiate disputée du 7 au 9 septembre au Minnesota. Elle a terminé à 9 coups sous la normale pour un total de 207 coups en 3 rondes. Zinn s'est surtout illustré lors de la dernière ronde avec une carte de 65, soit 7 coups sous la normale. Après 5 normales consécutives, elle a réussi 7 roiselets en 8 trous pour revenir dans la course. Elle a finalement devancé l'Américaine Chloé Kovlisky par un seul coup. Cette victoire est historique pour UCLA. Michelle Zinn devient la première joueuse de l'histoire du programme à remporter son tout premier tournoi universitaire. Sa ronde finale de 65 égale d'ailleurs le record de l'université pour une recrue sur 18 trous. Membre d'équipe Canada Next Gen, Zinn retrouvera la compétition les 21 et 22 septembre au Canadian Collegiate Invitational au Beacon Hall Golf Club en Ontario. Ce sera l'occasion pour elle de disputer son premier tournoi universitaire dans sa province natale. Et puis en soccer, pour terminer, l'entraîneur de l'équipe canadienne de soccer, Jesse Marsh, a dévoilé mardi sa liste de 26 joueurs pour la prochaine fenêtre internationale. Le Canada disputera 3 matchs à la fin septembre et au début octobre. Les Canadiens recevront d'abord le Chili le 26 septembre à

0: Mia, Samuel Piet, Nathan Saliba et Jacob Schaffelberg, ainsi que Jivon Badoual et Junior Wallet. En attaque, Jesse Marsh a convoqué Jonathan David, Daniel Jebison, Kyle Larin, Tani Oluwasevi, Jessen Roussel-Ro et Promise David. Deux absences importantes sont à signaler. Le capitaine Alphonso Davies n'est pas disponible pour cette fenêtre en raison d'une bonne chose. Hein. Il va se marier et pour sa lune de miel. Hein. Le gardien Maxime Crépeau est également absent pour des raisons personnelles. Promise David poursuit, lui, son ascension après avoir participé à la Coupe du Monde avec le Canada. L'attaquant de 24 ans est maintenant prêté à Brighton en Première Ligue par la Royal Union Saint-Galloise de Belgique.
1: Oui, c'est une très très belle nouvelle pour les joueurs qui vont avoir une fenêtre internationale pour toutes les équipes qui vont se regrouper à cette fin du mois de septembre jusqu'au début d'octobre. On aura plein de matchs, que ce soit des matchs officiels avec des qualifications comme la Coupe d'Afrique des Nations 2025 qui va y avoir dans la zone Afrique, mais aussi des matchs amicaux peut-être en Europe et un peu partout
0: en Amérique,
1: dans le monde.
0: Et tu sais quoi, Messi a été rappelé.
1: Ah.
0: Oui.
1: Mais il avait annoncé l'Argentine, ça.
0: Oui, non, sa retraite est confirmée, mais il a été rappelé parce que l'équipe d'Argentine va disputer 3 matchs amicaux en Argentine et on aimerait bien qu'il dise au revoir au public ou qu'il reçoive l'ovation du public. Donc c'est pour ça qu'il a été retenu par le sélectionneur argentin.
1: Et moi j'ai entendu, c'est très très bien de le rappeler parce qu'on ne peut pas sortir comme ça pour une légende, il faut qu'il soit acclamé. Et même pour l'Algérie, j'ai entendu dire que Riyad Mahrez également, parce qu'on aura un match chez nous pour la qualification, va être rappelé parce qu'il a annoncé aussi sa retraite.
0: Il a pris sa retraite.
1: Oui, juste pour un match, pour qu'on puisse lui dire au revoir.
0: Dans pour le service rendu à la nation.
1: Absolument. Merci beaucoup Jean-Rony pour ces précieuses informations. On va repartir rapidement en chanson avant de revenir justement pour avoir une entrevue avec Julie Turenne Ménard, qui est la coordinatrice du gala archidiocèse annuel. On en parle tout à l'heure, qui se déroulera demain à la salle de la cathédrale de Saint-Boniface. Merci beaucoup, on se retrouve à 8h30. On va repartir en chanson avec Sangaré du vieux Farka Touré. 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On écoute donc une chanson de vieux Farka Touré qui est intitulée Sangaré sur les ondes d'envol 91 FM.

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6: On est de retour au studio Denise Lécuyer pour poursuivre notre émission matinale Franco-Matin. Et justement, pour l'occasion, j'ai le plaisir d'avoir au téléphone Julie Turenne-Ménard, qui est la coordinatrice du gala archidiocèse de Saint-Boniface, qui vient justement nous parler de ce gala qui s'en vient bientôt le 17 septembre 2026. Une levée de fonds qui a été lancée pour ce gala annuel. Bonjour Julie, comment ça va ce matin?
7: Ça va très bien, merci.
6: Alors Julie, est-ce que tu peux nous parler de ce gala annuel de l'archidiocèse de Saint-Boniface?
7: Oui, effectivement. Nous avons eu le plaisir de faire ce gala-là pendant plusieurs années jusqu'à la pandémie. Et alors, ça fait depuis 2020 que c'était en suspens et nous avons le bonheur d'être hôte du gala archidiocésain cette année. Mm-hmm. Et non seulement fait un retour pour les gens du diocèse, mais qui va aussi célébrer le 25e anniversaire épiscopal de Monseigneur Albert Legat et Monseigneur Émilius Poulet.
6: Avant de revenir à parler de la célébration du 25e anniversaire épiscopal, revenons d'abord à ce gala. Le gala, il est organisé dans quel but cette année, Julie?
7: Bien, la paroisse cathédrale, qui est aussi la basilique du diocèse, a entamé dans un grand projet de renouvellement il y a plusieurs années. Et petit à petit, on est en train d'aboutir à effectuer les démarches pour améliorer la cathédrale. Mm-hmm. Cette année, nous visons à faire une amélioration à leur grand système de son audiovisuel. Mm-hmm. Et puis, toutes les recettes du gala cette année iront envers cette grande dépense-là.
6: D'accord, ok. Vous voulez surtout renouveler votre matériel audiovisuel et le système de sonorisation de la cathédrale de Saint-Boniface. Mais est-ce que aussi c'est une célébration de la célébration liturgique et les rassemblements communautaires cette année?
7: Oui, ben c'est toujours un rassemblement communautaire parce que les convives sont là pour vraiment jouir de la soirée. Mais au niveau liturgique, on veut célébrer le 25e anniversaire épiscopal des deux archevêques.
6: Mm-hmm. Vous exigez les billets, c'est combien pour l'entrée et pour justement avoir une place pour ce gala?
7: Ben, les billets sont pardonnez-moi,
6: oui, oui.
7: $150, mm-hmm. mais avec reçu pour les impôts fonciers de 75. Oh. Et puis, nous sommes très près de la date, alors on ne peut pas vraiment accepter autre mm-hmm. personne qui veulent y participer, mais ils peuvent quand même vraiment
6: faire des dons.
7: Participer à un événement qui va avoir lieu cette fin de semaine.
6: D'accord. Vous exigez une tenue semi-formelle d'après l'affiche pour assister à ce gala.
7: Oui, oui. On veut que ça soit que les gens soient
6: bien habillés.
7: Et, oui, que ça va être vraiment une belle soirée avec divertissement musical par Sophie Caron et Guy Michaud. Mmh. Et il y aura aussi évidemment des réflexions par les archevêques.
6: Mmh. Est-ce qu'il y a un dîner prévu pour ce gala aussi?
7: Ah oui, oui. Mm-hmm. Il y a un beau repas qui sera servi avec vin. Et puis, je pense que les gens vont vraiment jouer de la soirée.
6: Mm-hmm, mm-hmm. Ce gala, c'est, cette année, Julie, vous avez beaucoup, beaucoup de commanditaires qui vous soutiennent dans ce gala. Est-ce qu'on peut en citer quelques-uns?
7: Oui, évidemment. La paroisse cathédrale est là comme commanditaire en service. Nous avons La Liberté, l'Université de Saint-Boniface, Taylor McCaffrey, le cabinet de comptabilité d'André Couture. Nous avons les Sœurs de Saint-Nom de Jésus et de Marie. Nous avons Réseau Compassion Network, la famille Lee qui a leur cabinet à Winkler, mais qui sont très proches de Monseigneur Émilie Scoulet. Alors, eux aussi voulaient faire part en tant que commanditaire de cette soirée.
6: Une très, très belle soirée en perspective. Sinon, si on revient un petit peu à l'occasion du 25e anniversaire épiscopal de Monseigneur Albert Legat et Monseigneur Émilius Goulet, c'est quoi exactement ce 25e anniversaire?
7: Ben, l'épiscopat, c'est le grand pas que des évêques font lorsque le Saint-Père leur demande de devenir un évêque d'un diocèse. Mm-hmm. Alors, pour eux, ils ont commencé à la prêtrise et suite à la demande du Saint-Père, ils sont devenus des évêques. Et puis, pour chacun d'eux, ça donne que les deux vont célébrer leur 25e anniversaire d'épiscopat cette année.
6: Mm-hmm. Voilà une très très belle occasion de célébrer et de rassembler la communauté de Saint-Boniface également. Donc je rappelle le gala annuel de l'archidiocèse le 17 septembre à la cathédrale, à la salle de la cathédrale de Saint-Boniface. Les ouvertures de portes seront à partir de 17h30, un repas sera servi à partir de 18h30 et puis on invite tous les fidèles à venir nombreux et nombreuses. Pour celles qui se sont inscrites, bien entendu, mais pour la fête du 25e anniversaire, l'invitation est toujours ouverte, n'est-ce pas, Julie?
7: Oui, c'est ça.
6: Et si vous voulez dire un mot de fin, Julie?
7: Bien, un mot de fin, ce serait que le 20 septembre, nous aurons une grande célébration en guise de reconnaissance de ces 25e anniversaire épiscopal à la cathédrale de Saint-Boniface. Ce sont des vêpres, alors il y aura des chants, des prières, toutes sortes de choses pour célébrer leur anniversaire. Alors, c'est à 16h30 à la cathédrale de Saint-Boniface. C'est une belle cérémonie de vêpres pour les deux évêques.
6: Voilà, on invite tous les fidèles et toutes les personnes qui veulent y assister à aller nombreux et nombreuses. Merci infiniment. Je rappelle, vous êtes Julie Turenne-Ménard, coordinatrice du gala annuel de l'archidiocèse de Saint-Boniface. Merci d'être venue à notre micro ce matin. Merci beaucoup.
7: Il n'y a pas de quoi, merci. Bonne journée.
6: Excellente journée, au revoir.
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0: C'était « Je t'aime à l'algérienne », le titre de Zao, une chanteuse algéro-canadienne qui figure dans son album « Résilience » paru en 2023. Une chanson qui parle d'amour pudique et silencieux où l'on ressent profondément un sentiment sans forcément pouvoir prononcer le mot « Je t'aime ». Et « Je t'aime à l'algérienne », c'est ça, les Algériens et Algériennes, on a une difficulté à dire à quelqu'un qu'on l'aime. On est quelqu'un de pudique, mais si on aime quelqu'un, peut-être qu'on ne le dit pas, mais au fond de nous, on le ressent profondément. Et c'est une façon de parler de l'amour à l'algérienne. Très belle chanson ce matin sur les ondes d'Envol 91 FM. Il est 8h10, on est le mercredi 16 septembre. Wissam Daoudi pour vous accompagner jusqu'à 9h, encore une heure en votre compagnie avec Jean-Rony Bossico également avec moi. Et puis on va aller du côté de la météo pour faire un deuxième point météo et puis aller du côté de l'info trafic parce que il faut voir ce qui se passe du côté des routes également.
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0: 7 degrés sur la capitale manitobaine. On a gagné 1 degré depuis tout à l'heure. Et on ira dans un temps assez mitigé aujourd'hui entre soleil le matin et puis ça sera ennuagement l'après-midi avec des averses qui vont débuter à hauteur prévue de 5 à 10 mm. Vent du sud de 20 km tard ce matin. On aura un maximum de 14 degrés et un indice UV de 4 ou modéré. Ce soir et puis cette nuit, on aura toujours ces averses qui vont cesser en fin de soirée. Et puis, ça va être dégagé par la suite. Une nappe de brouillard qui va se former au cours de la nuit. On aura un minimum de 5, toujours des températures très très froides pendant la nuit aujourd'hui également. Jeudi 17 septembre, ça sera une très très belle journée attendue pour demain avec cette nappe de brouillard mais qui va se dissiper au cours de la matinée. Et on ira jusqu'à 18 degrés, ça remonte, les températures remontent et on est très content avec un indice UV de 6, de 4 ou modéré. Et puis pendant la nuit de demain, ça sera également dégagé pour justement fêter et lancer la campagne de notre Radioton 2026 à Envol 91 FM, prévue justement pour fêter notre 35e anniversaire cette année, le 21 octobre. Mais il y aura une émission spéciale animée par Christian Dibi à Couleur d'ici, pardon, avec James Olivier. 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Du côté de la circulation ce matin, ça se gâte un petit peu. On voit beaucoup, beaucoup de points de circulation dans la ville, beaucoup de points rouges ce matin. Une circulation très dense sur la Saint-Maryse, le chemin Saint-Maryse en montant vers le centre-ville. Un trafic dense qui commence à partir du croisement avec Sainte-Anne, le chemin Sainte-Anne, et ça va jusqu'au presque au pont de Elisabeth en allant vers la rue Main. Sur Nairn, avenue Nairn également, nous avons un trafic dense et un embouteillage important de 5 minutes de ce côté-là sur Nairn en allant vers l'avenue Regent. Et puis sur la Marion, sur Archibald justement, avec le croisement de Marion également, nous avons un trafic très dense, durée du trajet de 5 minutes, déclaré de ce côté-là. Sur l'autoroute Anderson également, nous avons un trafic de 11 minutes qui sont déclarés dans le sens vers le sud, donc en allant vers le centre-ville, qui commence de Kimberley Avenue et ça va jusqu'à presque avec le croisement de la rue Je vais vous le dire tout de suite, ça sera avec le croisement de la rue. C'est difficile de voir dans ma carte de Hespeler Avenue. Donc vraiment 11 minutes, il faut vraiment s'armer de patience également. Qu'est-ce qu'on a Osborne également avec l'intersection de Pembina en allant vers le centre-ville. Et puis avec Corridon également, nous avons un embouteillage très très important de ce côté-là. 10 minutes déclarées. Donc faites preuve de très grande patience et puis voilà, écoutez la radio et puis restez zen. On va vous proposer plein de belles choses cette journée-là. Donc voilà, sur l'émission Franco matin et c'est ça, le trafic continue, mais ça va se dégager sur Dugald également avec la Gimaudière. Il y a un trafic très dense de ce côté-là. Donc assez de circulation ce matin, c'est normal, c'est la rentrée. On est au mois de septembre, la rentrée sociale, on va dire. Tout le monde va au travail, donc il faut vraiment s'armer de patience, comme on le dit. Voilà, on va aller en chanson maintenant pour un petit peu souffler, et après ça, je vais vous proposer une entrevue réalisée donc par notre journaliste Jean-Rony Bossico qui l'a réalisée hier avec l'auteur illustrateur J.P. Bonnet qui vient de publier 100 Centurions. Un recueil de 100 micro-nouvelles, de 100 mots qui vont être donc joués. Et on écoute avant ça la nouvelle chanson de Taïk intitulée Photo sur les ondes d'Envol 91 FM.

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2: Ce petit livre de 100 micro-nouvelles n'est pas du tout comme le dernier livre que j'ai publié, ou le premier livre que j'ai publié, que j'ai auto-édité. C'était un gros roman c'était un roman historique. Frère Bruno et le bouclier de la foi, tome 1. Et je travaille le tome 2.
3: Roman historique, hein?
2: C'est un roman historique en 1350, pendant la peste noire de l'époque médiévale en France. Ça m'a pris beaucoup de recherches et j'ai dû être très strict avec mon style. Alors, ces 100 petites histoires sont très différentes. C'est l'autre partie de mon cerveau qui voulait se défouler, qui voulait mettre beaucoup plus d'humour, des histoires cocasses et vraiment pour faire rire. Dans Frère Bruno, dans mon roman, il y a de l'humour, il y a tous ces éléments, mais je pouvais vraiment exagérer avec 100 centurions. Et puis, avec 100 mots, on peut en faire quand même assez. Alors, c'est ça.
3: Écrire une histoire en 100 mots, c'est accepter de ne pas pouvoir tout dire. Est-ce que cette contrainte vous a d'abord frustré ou encore stimulé?
2: C'est une bonne question. On peut dire les deux. Frustré parce que on ne peut pas mettre toutes les descriptions qu'on voudrait. C'est le lecteur qui s'imagine peut-être la couleur des cheveux du personnage. Je n'ai pas assez de mots pour donner les descriptions. À moins que les cheveux ou la couleur des cheveux soient un élément important dans l'histoire. Donc, il faut vraiment couper l'inessentiel. Et ça m'a stimulé parce que maintenant, quand je fais de la révision pour mes autres romans, je peux vraiment prendre l'essentiel et apprendre à couper. Alors, et c'est stimulant parce que je dois arriver à 100 mots. Alors, j'ai besoin de 3 mots, j'ai besoin d'encore 4 mots, non? Alors, on fait l'économie.
3: Et c'est ce qui m'a vraiment intrigué en lisant le livre. J'ai essayé de compter chaque mot et j'ai vu que c'était 100. Mais à quel moment une histoire de 100 mots devient-elle pour vous une véritable histoire? Est-ce qu'il faut nécessairement un début, un événement ou une chute?
2: Très bonne question. Je ne regardais que le compteur de mots et je voulais que ma petite histoire entre là-dedans. Alors je me suis
3: dit, ça doit avoir un sens quand même.
2: Ce n'est que plus tard que j'ai analysé mon propre style pour voir comment est-ce que je fais ça. Alors la première phrase habituellement nous présente un personnage avec une certaine situation. La deuxième phrase, un problème et puis une résolution. On peut le faire en 3 phrases avec 100 mots, on peut en faire un peu plus. Alors, on peut ajouter quelques petits autres éléments. On peut même se permettre avec 100 mots. Parce que une histoire comme ça prend une minute à lire, peut-être. Mais quand on entend une histoire dans l'ascenseur, que quelqu'un va nous raconter une petite anecdote drôle, ça prend peut-être 20 secondes. Donc, je peux me permettre d'en mettre un peu plus qu'une simple petite anecdote.
3: Et dans un format aussi court, chaque mot compte. Est-ce que vous avez développé une manière particulière de travailler vos textes? Écrire, couper, réécrire, jusqu'à arriver exactement à 100 mots.
2: Mais j'ai eu de l'aide avec le cercle d'écriture de l'AMF à la Maison Gabriel Roy. On était 8 écrivains. Et on demande aux autres écrivains de nous aider selon ce qu'on a besoin. Alors, ils ont dû se conformer à mes strictes demandes de 100 mots. Quand ils me disent d'ajouter une phrase de 7 mots, je dois leur dire « OK, ben alors il va falloir enlever 7 mots ailleurs ». Et donc, ils m'ont aidé à faire l'économie des mots coupés comme les adverbes, par exemple. On peut utiliser un verbe au lieu d'utiliser un adverbe. Et les verbes, ben, sont plus efficaces dans ce cas-là. Donc, je mets moins d'adverbes et moins d'adjectifs. Des fois, avec un bon verbe, on a besoin de moins de verbes et d'adverbes. Des fois, il y a des fragments. Des fois, les militaires parlent avec des mots très courts, sans faire des phrases complètes. Donc, je peux faire la narration avec des petits mots, un après l'autre. Il y a un style de parler qui peut faire l'économie des mots. Alors, c'est intéressant.
3: J'imagine vous passer dans le recueil par différents univers. Humour, suspense, fantastique, sensationnel. Qu'est-ce qui vous attire dans cette liberté de changer complètement d'univers d'une histoire à l'autre?
2: Eh bien, c'est un petit enchaînement. Chaque chapitre a son style. On commence un peu doux avec des histoires d'enfants, des histoires de jeunes, un peu de sentimental, ensuite des animaux cocasses. Et là, on rentre dans des histoires avec des personnages un peu plus durs à cuire. Comment dire? On peut dire que ça vient d'un peu de l'ensemble de toutes les histoires que j'ai vues, entendues, soit aux nouvelles, soit peut-être dans des films, soit dans ma vie.
3: Vécu aussi?
2: Vécu aussi. Je vais pas vous dire lesquels... peut-être que oui. Il y a un chapitre là-dedans sur le Japon.
3: Avez été au Japon.
2: J'étais au Japon pendant 5 ans. Donc, il y a des histoires d'anciens samouraïs qui sont un peu cocasses. Il y a d'autres histoires de gens contemporains au Japon qui ont des problèmes avec leur Internet et puis des drôles d'histoires ou bien...
3: Mais je vous dis qu'une micro-nouvelle laisse souvent une partie de l'histoire dans l'imagination du lecteur. Est-ce que vous aimez justement cette part d'inachevé?
2: Moi, j'aime beaucoup ça. Et il y a plusieurs de mes lecteurs qui aiment ça. D'autres qui me disent « Oh, je commençais juste à m'attacher à ce personnage. » Et maintenant, l'histoire est terminée. Alors, en prenant ça en compte, certaines histoires

0: Donc, il y a des histoires qui s'enchaînent où on peut voir le même personnage revenir ici et là. Et ça crée une certaine continuité à travers du recueil. Et ça ouvre beaucoup de portes. Il y aura un autre volume bientôt de 100 nouvelles, micro-nouvelles. Et on va voir certains de ces personnages, dont le petit chat noir qui est sur la page couverture que j'ai illustrée.
1: Et quand j'ai vu les 100 centurions, je me suis dit, je m'en voudrais de ne pas vous poser cette question. Quel est votre rapport avec les chiffres?
0: Eh bien, les chiffres.
1: Il semble que vous êtes un écrivain qui aimait beaucoup les chiffres.
0: Quelle drôle de question. Je n'étais pas vraiment fan des mathématiques quand j'étais à l'école. J'étais plutôt intéressé aux lettres et aux mots. Mais depuis que j'ai fait de la recherche pour Frère Bruno, mon premier roman historique, j'ai étudié les chiffres romains, les symboles romains. Et 100, ça représente le chiffre romain pour 100, c'est. Quand je me suis mis à cette petite mission, je suis devenu obsédé un peu avec ce chiffre 100. Donc, la couverture ressemble un peu à une carte avec des C dans les coins. C'est 100 centurions. Il y a beaucoup de C, beaucoup de S dans le titre. C'était un peu un reflet de mon obsession, peut-être temporaire, mais assez forte pour ce chiffre.
1: J'imagine que les auditeurs aimeraient vous poser cette question. Parmi ces 100 histoires, y en a-t-il une qui vous ressemble particulièrement ou qui vous a surpris vous-même au moment où vous l'avez terminée?
0: OK. Il y en a une, je l'ai écrite assez récemment. Ça donne une bonne... Je peux lire le derrière?
1: Bien sûr.
0: D'accord, elle s'appelle Chef-d'œuvre.
1: C'est quel numéro?
0: Faut que je la trouve. Elle fait partie... elle est dans une pile de 100 histoires. D'accord, c'est 49 à la page 60. Donc, cette histoire englobe un peu l'expérience que j'ai eue une des premières fois où j'ai écrit 100 centurions. Alors, je vous la lis. Chef d'œuvre, une idée lui apparaît. Il se lance aussitôt à taper un scénario épique. Il développe la trame narrative de son récit, ses personnages, son thème. Il crée un dénouement surprenant, spectaculaire, satisfaisant. L'histoire parfaite. En terminant son chef-d'œuvre, il se frotte les yeux, incrédule d'avoir su capter l'idée phénoménale avant qu'elle ne retourne à la noosphère. L'éther, le néant, l'oubli. Ça, c'est une histoire qui vaut des millions, se félicite le nouvel auteur. Fier de lui, il regarde le compteur des pages sur son écran. Une page. Confus, il regarde le compteur des mots. 100 mots.
1: Et après avoir écrit 100 histoires de 100 mots, est-ce que vous regardez maintenant les mots différemment?
0: Oui, je fais l'économie des mots davantage et je pense que ça m'a aidé à être plus efficace dans mon écriture. Et ça m'apporte beaucoup de plaisir. Je fais une petite danse de joie à chaque fois que j'en écris une nouvelle de ces histoires.
1: Et maintenant, vous serez en signature avec cet ouvrage? Quels sont les rendez-vous que vous avez avec le public?
0: Eh bien, demain, j'ai mon lancement. Alors, le lancement sera mercredi 16 septembre à la brasserie Kilter sur la rue Deschambault. C'est 450 Deschambault et ce sera de 6h à 8h. Donc, mercredi, c'est aujourd'hui, ça. Et il y aura un autre événement du Festival du Livre. Aussi, alors, en même temps, alors c'est à vous de choisir, il y a du choix, c'est le Festival du Livre et on veut promouvoir la lecture chez les jeunes et chez les plus vieux et on veut encourager les nouveaux auteurs à se présenter et à montrer leur intérêt dans la communauté littéraire. Alors, ça va être une semaine vraiment, vraiment le fun.
1: Et le prix du livre?
0: Le prix du livre sera... 15$ à mon lancement. Et il est aussi en vente à la page pour un peu moins cher. Et il est aussi disponible sur les boutiques de Amazon. Et j'espère le mettre dans la bibliothèque de Saint-Boniface et peut-être dans d'autres bibliothèques de la ville pour ceux qui veulent se procurer le livre gratuitement.
1: Ce livre est destiné à qui?
0: Ce livre est destiné à partir des adolescents. Certains enfants pourraient définitivement apprécier les premières histoires parce qu'elles sont mignonnes, mais il y a quand même un peu de nuance dans certaines histoires où il faut boucler la boucle nous-mêmes dans notre imaginaire. Donc je dirais peut-être de 14 ans à 99 ans.
1: Merci beaucoup.

0: Le dernier titre de Flora Luna en featuring avec Alpha Toshinesa, un titre qui fait partie de son album Symphonie Nocturne qui sortira donc le 9 octobre prochain. Soyez aux aguets parce que Flora Luna va faire sortir donc son album prochainement sur toutes les plateformes, et le 29 octobre elle vous donne rendez-vous pour justement fêter cet événement avec un concert de lancement très spécial à Winnipeg. Elle dit sur ses réseaux, après des mois, voire des années passées à écrire, enregistrer, rêver, douter, découvrir, donner vie à ses chansons, elle a hâte de partager enfin cet album avec vous, puis à faire revivre sur scène avec mon incroyable groupe. Donc attendez-vous à une pop alternative riche et envoûtante, et avec des pays à perte de vue, à des nuits étoilées et à des énergies contagieuses à revendre. Donc le 29 octobre, Flora Luna vous donne rendez-vous pour son titre, donc intitulé, donc son album, le lancement de son album qui est Symphonie Nocturne. Pour acheter des billets, il faut aller juste sur les réseaux sociaux de Flora Luna, que ce soit sur sa page Facebook ou sa page Instagram, pour vous procurer les billets pour aller voir ce concert le 29 octobre. 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On va aller en publicité avant de recevoir une deuxième fois Jean-René Bossico pour la deuxième revue de presse.
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0: C'est l'heure de votre revue de presse Franco-Matin avec Jean-René Bossico. Jean-René, rebonjour ce matin pour votre, enfin ta deuxième revue de presse. J'allais te vous voyer alors qu'on est des amis quand même, on peut se tutoyer quand même. Alors, rebonjour.
4: Bonjour Wissam, voilà. Bonjour à tous et à toutes.
0: Voilà, on va Vincent, on va directement plonger au vif du sujet avec les titres de cette deuxième revue de presse, et on commence par près de 500 milliards de dollars d'investissement annoncés au Canada par le gouvernement. gouvernement.
4: Et Toronto a accueilli les 14 et 15 septembre 2026 le premier sommet canadien de l'investissement qui a réuni des investisseurs venus d'une trentaine de pays. À l'issue de la rencontre, plusieurs engagements totalisant près de 500 milliards de dollars ont été annoncés. Les grands fonds de pension, les assureurs et les banques canadiennes sont au cœur de ces engagements. Parmi les annonces, Bell prévoit d'investir jusqu'à 52,5 milliards de dollars en Saskatchewan pour développer ses infrastructures liées à l'intelligence artificielle. Le projet pourrait créer plus de 4 500 emplois. Ottawa cherche aussi à attirer davantage de capitaux dans des secteurs comme l'énergie, les minéraux critiques, la défense, les transports, le numérique et l'intelligence artificielle. Le gouvernement veut également accélérer les investissements des entreprises. Le premier ministre Mark Carney a annoncé une nouvelle mesure fiscale qui leur permettra de récupérer plus rapidement le coût de certains investissements. Ces annonces donnent une idée des secteurs sur lesquels le Canada compte miser dans les prochaines années, alors que le gouvernement cherche à faire venir davantage de capitaux et à stimuler les investissements au pays.
0: Et puis le Manitoba qui veut attirer des investisseurs, lui aussi, avec 3 projets agricoles.
4: À Toronto, la province a présenté cette semaine ses 3 projets à des investisseurs venus de plusieurs pays dans le cadre du sommet canadien de l'investissement. Vermilion-Grouez, le plus important producteur de tomates de serre de la province, veut passer à la vitesse supérieure. L'entreprise prévoit d'investir 205 millions de dollars pour agrandir installations qui passeraient de 10 à 90 acres en 3 étapes. La serre emploie actuellement 52 personnes et génère environ 8 millions de dollars de revenus par année dans l'ouest du Manitoba. Un autre projet vise la construction d'une usine de trituration du soja. L'idée est de transformer la récolte ici plutôt que de l'exporter ailleurs pour sa transformation. Autre projet présenté aux investisseurs, celui d'Azure Sustainable Fuel qui travaille à la construction d'une usine de carburant d'aviation durable. L'entreprise prévoit également de produire du diesel renouvelable pour le marché canadien. Ces 3 projets ont un point en commun, faire davantage de transformation agricole au Manitoba plutôt que d'exporter les produits bruts pour les collectivités rurales. Cela pourrait se traduire par de nouveaux emplois et de nouvelles activités économiques.
0: Oui, absolument. Et puis, on termine avec les candidatures aux élections municipales qui sont ouvertes.
4: Oui, la période de présentation des candidatures aux élections municipales et scolaires de Winnipeg commence aujourd'hui. Les personnes qui souhaitent se présenter à la mairie, au conseil municipal et aux commissions scolaires peuvent déposer leur candidature jusqu'au mardi 22 septembre à 16h30. Les candidatures doivent être déposées en personne auprès du fonctionnaire électoral principal. Les candidats doivent aussi fournir une pièce d'identité valide et recueillir le nombre requis de signatures. Il faut au moins 250 signatures pour la mairie et 25 signatures pour un poste au conseil municipal et aux commissions scolaires. Les candidats qui souhaitent se retirer auront jusqu'au mercredi 23 septembre à 16h30 pour le faire. Un tirage au sort aura lieu le 23 septembre à 18h pour déterminer l'ordre des noms sur les bulletins de vote. Les élections municipales et scolaires de Winnipeg auront lieu le mercredi 28 octobre. Les électeurs admissibles pourront voter pour la mairesse ou le maire, les membres du conseil municipal et les commissaires d'école.
0: Voilà, c'est le lancement de la campagne électorale. Ça fait déjà quelques temps qu'on voit les candidats et les candidates
4: ils s'affichent,
0: bien entendu, dans les routes, dans les quartiers de Saint-Boniface, pour les conseillers municipaux, pour Saint-Boniface et Saint-Vital. Je pense que ça va un peu dans ces quartiers-là. Et puis, pour le poste de maire, il y a beaucoup plus de candidats. Je ne sais pas si le maire actuel
4: s'est porté à sa propre élection.
0: À sa propre succession, on va dire. On verra. C'est vraiment le processus électoral, le processus démocratique pour élire justement les représentants du peuple. Voilà. Merci beaucoup, Jean Ronny Boussicot, pour ces précieuses informations ce matin sur les ondes d'envol 91 FM à Franco-Matin. Je te donne rendez-vous demain on sera toujours là, toi et moi, comme chaque matin pour aller au taquet.
4: Merci à toi et bonne fin d'émission. On se retrouve demain matin.
0: On se retrouve demain matin. Merci encore une fois, Jean-Rony. On va repartir en chanson avant d'accueillir notre chroniqueur Nathan Gatom qui vient nous parler des temples du savoir et des têtes chercheuses. Voyage au pays où les neurones ne gèlent jamais. C'est une bonne question. Est-ce que les neurones gèlent ? Peut-être pas. On verra ça. C'est sa chronique qui va nous présenter ça. Et on va savoir de quoi il est venu nous parler. Dans quelques instants, on repart en chanson avec le titre « Ti amo ». Ti amo, ça veut dire « je t'aime » en italien. Ti amo, c'est joli, j'aime bien la langue italienne. Et c'est de Daniil avec Stone, donc un duo pour cette chanson sur les ondes d'Envol 91 FM. 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

0: Tiamo, Tiamo, le titre de Danil avec Stony Stone sur les ondes d'envol 91 FM. Tiamo qui veut dire je t'aime en italien. Joli titre qui fait bouger le matin, les 8h41. Normalement, vous êtes tous réveillés. Donc, vous avez la force de faire bouger un petit peu votre corps. Et puis, pour affronter cette belle journée du 16 septembre, on est au mercredi 16 septembre. Il est 8h41. Vous écoutez Franco Matin. Et c'est l'heure d'accueillir mon chroniqueur des mardis, mais exceptionnellement, il est là le mercredi aujourd'hui parce que il y a eu un contretemps hier, mais il est là avec nous et il va revenir chaque mardi à partir de la semaine prochaine. Mais cette fois-ci, ça sera à 8h10 si vous voulez écouter Nathan Gatom qui est là avec moi ce matin. Alors rendez-vous tous les mardis à partir de 8h10. Bonjour Nathan.
1: Bonjour
2: Hussam.
0: Oh,
2: bonjour Hussam.
0: Désolé, oui, bah, j'ai oublié de rallumer ton micro. Ça arrive, ça arrive.
2: Ça arrive.
0: Ben oui,
2: c'est
0: on gère tout. On gère la musique, on gère la console, on gère le système.
2: Ouais, c'est vrai que
0: on
2: ça
0: est
2: fait,
0: partout. J'ai trois ordinateurs, je suis comme ça, en face.
2: Ça donne une image de geek en même temps.
0: Ah ben, c'est vraiment du boulot hein, de gérer tout ça et en plus de faire l'animation et de se concentrer. C'est un exercice, c'est pas facile, mais on apprend beaucoup.
2: Ouais.
0: C'est vraiment l'école ici. D'apprendre à animer et en même temps gérer des systèmes, gérer des musiques, gérer des intros.
2: Ça a quelque chose de super, ça crée une certaine polyvalence, hein, en fait, parce que lui, en même temps, on est animateur, en même temps, technicien, c'est génial.
0: Exactement, c'est ça, on voit le 91 FM, même les bénévoles, ils deviennent techniciens chez nous. Ben oui. Alors, on commence aujourd'hui ta chronique avec un titre que tu m'as envoyé hier, mais j'ai pas vraiment saisi le sens, mais ça. Nous en dire un peu. Le plus, ça s'appelle des temples du savoir et des têtes chercheuses voyagent au pays où les neurones ne gèle jamais.
2: Oui, en fait, ici, j'ai voulu un peu parler de cette ville de Winnipeg. On sait que quand on parle de Winnipeg, on ressent cette partie, cette ville où on parle surtout du changement climatique. Parfois, il fait très chaud, parfois, il fait froid. Mm-hmm. Mais pendant ce moment, on oublie qu'il y a des gens qui sont en train de réfléchir, de cogiter pour pouvoir créer de nouvelles idées, pour pouvoir créer de nouvelles, proposer de nouvelles choses. Tout à fait du domaine du scientifique, de la littérature dans nos universités. Et donc là, j'ai voulu montrer que ce froid ne pourra en aucun cas gêner toute cette créativité, toute cette réflexion que nos génies dans nos universités sont en train de créer chaque jour, de proposer.
0: Oh, très très belle idée de sujet. Bah, je te laisse embarquer.
2: D'accord. Alors, ce dont je voulais vous parler aujourd'hui, c'est de cette chose fascinante qu'il y a dans l'air de Winnipeg. C'est bien que, c'est vrai, quand on s'approche des lieux du savoir, parce qu'il y en a pas mal, hein, des lieux de savoir ici à Winnipeg, qu'on vienne affronter le vent féroce de Portage Avenue ou qu'on sorte tout juste d'un café enfumé, franchir les portes d'une université ou d'un institut de recherche, c'est un peu comme entrer dans un autre espace-temps. Dehors, la ville vibre, elle bâtit, elle gèle ou elle sue selon la saison. Dedans, ça cogite, ça bouillonne. Aujourd'hui, j'ai décidé de poser mes cahiers et mon micro, de quitter un instant mon studio pour aller flâner là où bat l'autre cœur de notre ville, ses universités et ses sanctuaires de la connaissance. Parce qu'entre nous, s'imaginer que Winnipeg se résume à des matchs de hockey et à des tempêtes de neige, c'est passer à côté du vrai moteur de notre communauté. Premier arrêt entre tradition et briques rouges. Le voyage immobile à Saint-Boniface.

0: ou près de la cafétéria. Autour de moi, des étudiants repènent des présentations, discutent de montage vidéo, de sémiotique ou d'histoire locale. Je regarde ces visages penchés sur leur écran ou leur carnet de croquis et je me dis qu'il y a là une énergie brute, une force de création qui n'a rien envié aux plus grandes métropoles mondiales. C'est ici, dans ces salles de classe à taille humaine, que se dessinent les idées de demain. On ne fait pas seulement qu'y emmagasiner du savoir, on y tisse des liens, on y fabrique une identité collective. Deuxième arrêt, le grand brassage du monde, les campus de l'immensité. Mais Winnipeg, ce n'est pas qu'un seul visage. Pour prendre de la pleine mesure de notre vitalité intellectuelle, il faut accepter de traverser les points et d'aller voir ailleurs comment le savoir s'organise. Pousser les portes de l'université de Winnipeg au centre-ville ou s'enfoncer dans les immenses campus verdoyants de l'université du Manitoba, c'est plonger dans un autre univers en ce moment-là. C'est le grand bazar magnifique du monde. Tu y croises des étudiants venus de tous les continents. De Lagos à Paris, de Tokyo à Mexico, qui viennent poser leurs valises et leurs rêves dans nos prairies. Il y a quelque chose de profondément émouvant à observer ce brassage. Pensez-y une seconde. Des jeunes du monde entier choisissent de venir s'installer à Winnipeg, d'affronter nos hivers polaires et nos étés étouffants, simplement pour venir chercher ici une idée, un diplôme, un avenir. Dans les couloirs, les accents se mélangent, les langues s'entrechoquent, les visions du monde se télescopent. C'est un laboratoire vivant à ciel ouvert. Et puis il y a ces professeurs, passionnés, parfois un brin excentriques. Ces chercheurs qui passent leur nuit penchés sur des microscopes dans des laboratoires high-tech pour décoder les mystères de la matière ou de l'écologie boréale. Ce sont les héros de l'ombre de notre ville. On ne les voit jamais sur les tapis rouges. Et pourtant, ce sont eux qui écrivent discrètement la grande histoire de notre progrès. Troisième arrêt, le savoir hors les murs, quand toute la ville devient une classe. Mais le savoir ne se cantonne pas aux amphithéâtres ou aux laboratoires stériles. À Winnipeg, j'ai l'impression que toute la ville fait office de campus géant. Regardez autour de vous. Les musées comme le spectaculaire Musée canadien pour les droits de la personne, ce sont de véritables salles de classe de la conscience humaine. Les centres culturels, les galeries du Exchange District, les bibliothèques du quartier, ce sont autant de points de ralliement où l'on vient chercher du sens. Ici, apprendre, ce n'est pas un acte passif, c'est une démarche presque viscérale. Peut-être est-ce dû à notre isolement géographique relatif au milieu des immensités canadiennes. On a ce besoin impérieux de comprendre d'où l'on vient, qui nous entoure et comment nous pouvons façonner notre propre destin sans attendre que les réponses viennent d'ailleurs. On fabrique notre propre savoir avec les moyens du bord, beaucoup d'ingéniosité et une sacrée dose de curiosité. L'encre et le vent, le soleil commence à décliner sur les toits de la ville, étirant de longues ombres sur les pelouses des campus et les façades de briques. Là, je vous parle de l'épilogue, en fait. En fin de compte, fréquenter ces lieux de savoir, que l'on soit étudiant, ancien diplômé ou simple flâneur, curieux de passage, c'est réaliser que l'intelligence d'une ville ne se mesure pas à la hauteur de ses gratte-ciel, mais à l'espace qu'elle laisse à la réflexion, au doute, à la création. Alors, la prochaine fois que vous passerez devant une université ou une bibliothèque municipale, ne voyez pas seulement un bâtiment austère rempli de bouquins poussiéreux. Voyez-y une fourmilière vibrante, un refuge contre le froid, une fabrique d'utopie. Rangez vos écouteurs, ouvrez grand les yeux. Les têtes pensantes de demain sont en train de réinventer le monde, juste ici, sous nos yeux, au cœur du pays de l'hiver.
1: Voilà, c'était une très très belle chronique. J'ai bien adoré de parler justement de Winnipeg et cette antre du savoir qu'est cette ville. Il faut savoir que le Manitoba a toujours eu des chercheurs et des chercheuses de renom international qui ont façonné et qui ont découvert pas mal de découvertes. Et puis la science, elle est vraiment, quand on voit l'université Saint-Boniface, on voit l'université du Manitoba. Il y a beaucoup de savoir, de recherche et puis de scientifiques. Et c'est vraiment une ville de savoir.
0: Oui, on voit qu'il y a beaucoup de personnes qui viennent de nombreux pays dans le monde entier pour rechercher le savoir ici à Winnipeg, ça nous permet de comprendre qu'il y a réellement un grand savoir et que Winnipeg est en train de partager ses connaissances avec le reste du monde. Mm-hmm. C'est magnifique de voir à quel point toutes ces communautés viennent en quelque sorte prendre le savoir

0: pour pouvoir créer de belles choses.
1: Collaborer ensemble.
0: Collaborer.
1: Collaborer ensemble pour justement découvrir de nouvelles choses. Pourquoi pas dans la science,
0: dans tous les
1: domaines.
0: Même dans la littérature, il y a des choses à découvrir constamment.
1: Absolument.
0: C'est vrai que j'ai pas parlé du Red River College, qui est aussi un très grand collège de Winnipeg, mm-hmm. où on retrouve aussi la science, la connaissance, l'ingénierie. Il y a pas mal de la mécanique aussi, mm-hmm. parce qu'il y a pas mal de
1: l'informatique. Aussi.
0: Je trouve aussi que c'est une très grande université qu'on retrouve ici dans le Manitoba, qui transmet des connaissances techniques, scientifiques,
1: ouais.
0: qui permettraient au Manitoba de se développer dans le futur, mais non seulement au Manitoba, au Canada dans son ensemble, mm-hmm. et peut-être même à d'autres pays, parce qu'il y a des étudiants de l'étranger qui viennent prendre la connaissance, et cela permettra également de développer bien des aspects dans leur pays à eux.
1: Oui, c'est une ville et une province accueillante dans tous les sens pour les scientifiques, les étudiants également, mais pour toutes les personnes qui sont à la recherche d'un avenir meilleur.
0: Moi, je suis retourné sur le banc
1: de l'école
0: et je trouve que j'en apprends beaucoup, beaucoup plus chaque jour. Mm-hmm.
1: Oui, absolument. On est tous là pour apprendre chaque jour. Merci beaucoup, Nathan Ngatom, pour ta belle chronique de ce mercredi qui nous parle de savoir et de science ici à Winnipeg. Merci infiniment.
0: Merci
1: et puis on
0: beaucoup.
1: Se donne rendez-vous donc
0: mardi
1: à 8h10.
0: D'accord.
1: Merci beaucoup. Voilà, c'était la chronique de Nathan Ngatom sur les ondes d'Envol 91 FM. On repart avec une petite page publicitaire et puis une chanson avant de revenir justement pour le mot de la fin. Il est déjà 8h52. 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Voilà, on repart dans une pause publicitaire et puis une chanson. Et puis on revient pour la suite de notre émission Franco Matin avec Wissam Daoudi au micro et appui avec Jean-Rony Bossico aux informations.
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0: corps malade, le virtuose du slam, le maître du slam absolu, grand corps malade sur Envol 91 FM. D'ailleurs, l'invitation de l'Alliance française du Manitoba qui vous invite au concours, au tournoi de slam qui aura lieu demain, le jeudi 17 septembre, à l'Alliance française. L'entrée est libre, donc ça sera une belle occasion de découvrir les talents des slameurs et slameuses et de partager une soirée conviviale autour de la poésie et de la langue française. Voilà, ça sera donc à partir de 18h30 le 17 septembre à l'Alliance française du Manitoba, 934 avenue de Corydon. Voilà, chers auditeurs et auditrices d'Envol 91 FM, on arrive à la fin de notre émission matinale Franco-Matin avec moi-même, Wissam Daoudi, aux commandes, et Jean-Rony Bossico aux informations et au sport. Merci à mes invités d'aujourd'hui, Julie Turenne-Ménard, la coordinatrice du gala annuel de l'archidiocèse de Saint-Boniface, prévu demain à la salle de la cathédrale de Saint-Boniface. Merci à Jean-Rony Bossico et à l'écrivain PJ Bonnet pour cette belle entrevue à propos du recueil de 100 centurions qui est sorti, une série de 100 micro-nouvelles avec 100 mots. C'est très intéressant à lire. N'hésitez pas à aller demain pendant à Kilter, la brasserie Kilter, pour sa séance donc de dédicace et puis de lancement du livre. Et puis merci également à Nathan Gatom, notre chroniqueur d'aujourd'hui. Merci infiniment à tous. Quant à moi, je vous donne rendez-vous demain à partir de 7h à Franco Matin. Et n'hésitez pas à écouter toutes les émissions et les belles chansons qu'on vous propose dans la programmation d'Envol 91 FM. Bonne journée à tous et à demain.
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2: Je l'ai rencontré dans un hôtel. 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
5: Dans ce texte tiré du roman Rue de Chambaud, écrit en 1955, on retrouve Christine et sa mère en route à pied pour se rendre au grand magasin de Winnipeg. Christine nous raconte un moment avec sa mère sur le pont Provencher. Sa mère lui parle de son envie de liberté et ses rêves d'aventure. L'extrait de Rue de Chambaud, le pont Provencher, serait présenté par Jessica Kparou.
6: Vers le milieu du pont Provencher, maman et moi nous fîmes environnés de mouettes. Elles volaient bas, au-dessus de la rivière rouge. Maman prit ma main et la serra comme pour faire passer en moi un mouvement de son âme. 100 fois par jour, maman recevait de la joie de l'univers. Parfois, ce n'était que le vent ou l'allure des oiseaux qui la soulevait. Penchés sur le parapet, nous avons longtemps regardé les mouettes. Et, tout à coup, sur le pont, maman me dit qu'elle aimerait pouvoir aller où elle voudrait, quand elle voudrait. Maman me dit qu'elle avait encore envie d'être libre. Elle me dit que ce qui mourait en dernier lieu dans le cœur humain, ce devrait être le goût de la liberté. Que même la peine et les malheurs n'usaient pas en elle cette disposition pour la liberté. Maman me parlait assez souvent de telles idées. Peut-être parce que j'étais trop jeune pour trouver cela mal. Peut-être aussi, n'avait-elle personne d'autre que moi qui les dire. Mais maman, dans le passé, avait déjà parlé d'être libre. Et il n'en était résulté que plus d'enfants encore. Beaucoup plus de coutures, beaucoup plus d'ouvrages. Si captive, pourquoi donc maman ne cessait-elle pas de souhaiter la liberté? Elle se mit à sourire en regardant les mouettes et elle me dit « On ne sait jamais, tant de choses arrivent. Avant d'être tout à fait vieille, peut-être que je voyagerai, que je vivrai quelques aventures. » « Tu es vieille déjà, » ai-je dit à maman. « Pas tant que ça, » a dit maman un peu vexée. « Tu verras toi-même, quand tu auras 49 ans, tu croiras avoir quelques bonnes années devant toi. »
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Et Mika, mais il y a une émission aussi qui s'appelle Mika joue de la musique et ça joue dans toutes les provinces de l'Ouest. Je ne sais pas quand est-ce que ça commence, mais ça vous donne la chance d'écouter de la musique pour enfants. Pas juste de la musique pour tout le monde, ça doit faire une vingtaine d'années au moins ou plus qu'on écoute cette émission ici. Et puis, mais il y a aussi la musique pour enfants les dimanches. Donc, regardez l'horaire sur les ondes, sur le site web d'Envol. Et puis, vous allez pouvoir justement voir qu'est-ce qui est disponible. Donc, Mika, ça va s'en venir. Il y avait quelques émissions l'année passée. Je crois une dizaine ou une douzaine. Et puis, on aura la chance encore d'en avoir d'autres cette année. Et ça, c'est produit pour les provinces de l'Ouest. Et puis, on a aussi une autre émission de bénévoles comme moi, Henri Dupuis, qui va vous jouer encore. Première heure de la musique pour tout le monde, c'est toujours pour vous, les tout-petits. Donc, tantôt, je disais, je n'étais pas certain que vous m'avez attendu, mais Rafi, ça va être une nouvelle chanson. Fait qu'on va essayer d'avoir beaucoup de nouvelles chansons cette année. Actuellement, la semaine passée, je pense que, je dirais proche 80%, je n'avais jamais joué ces chansons-là à la radio. Et puis, après la semaine passée, fait que j'en ai encore beaucoup de nouveautés. Des fois, les artistes, vous les connaissez, mais vous ne connaissez pas leurs nouveautés. Donc, on y va avec Mika. Pour notre premier bloc. Et puis, on va finir avec Annie Brocoli, petit bout de chou. Vous allez comprendre quand vous l'écouterez.

0: Bon, où j'en étais moi? Ah oui, Michel, vous vous en doutez, est très touché par un ver de terre aussi sympa. D'ailleurs, le petit garçon lui propose de venir avec lui. Bah, le lombric accepte vu qu'il n'a rien de prévu avant 3 ou 4 ans dans son emploi du temps. Il le dépose sur son épaule et reprend sa route à travers la grande forêt. Il en profite pour lui raconter son histoire. Le petit ver lui explique que les animaux ont toujours parlé. C'est juste qu'il ne savait pas les entendre. Du coup, Michel reste dubitatif et silencieux. Tout à coup, ils aperçoivent une petite bête toute rouge avec une tête noire qui raloche dans un coin. Michel se demande quelle peut être une bête aussi rouge, quoi. Le ver de terre lui dit
1: « Ah bah moi je sais, c'est une tomate !»
0: Très drôle, répond Michel. Il s'approche de la demoiselle et lui demande qui elle est.

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0: Bon, ben vous avez reconnu, j'espère, Brin Belle et puis Joli Papillon. Avant ça, ben, si vous avez compris la suite des choses, avant ça, c'était ben, justement pour nous qu'on a écouté La Chenille. Oui, il y a l'œuf, hein, puis il y a le Chrystalis entre les deux, mais après ça, ça nous donne Le Papillon. Puis le prochain, mais il y a un petit rapprochement. Oui, c'est ça que j'ai pensé. J'ai pensé à Kilo qui fait la migration. Mais il y a les Bernaches qui vont commencer bientôt. Malgré les Bernaches, ils ont ça facile. Ils vont pas loin. Ça a l'air, ils vont juste aux États au sud de nous. Et puis, Buck, c'est pas tellement différent comme température. Tandis que les papillons, eux autres, ceux de Winnipeg et puis du Manitoba, bien, ils font quasiment 3000 km pour se rendre proche de la ville de Mexico, où ils passent tout l'hiver. Si vous avez des cherchez pour des photos, tout ça, c'est beau. Les arbres sont oranges parce qu'ils sont remplis de papillons. Et puis ça, c'est la 7e génération... Les papillons qui sont partis de là pour venir, qui ont passé l'hiver l'année dernière au Mexique. Et les papillons qui sont prêts à faire la migration n'ont pas la même longueur de vie, dans le sens qu'ils doivent se rendre, donc ils vivent plus que 3 semaines, ils doivent se rendre au Mexique et ça prend du temps et beaucoup d'énergie. Donc, extraordinaire ces papillons. Les Bernaches aussi, tant qu'à ça, mais on va écouter. Puis la chanson, c'est actuellement Jerry Galou. Puis ça vient d'un album qu'il a fait ici au Canada et qu'il a fait il y a très longtemps et qui vient d'être, comment est-ce qu'on appelle, remastered. Et puis actuellement, moi, quand la première fois que j'ai écouté de la musique pour enfants, parce que ben, à la maison, ben, on avait juste Radio-Canada, puis il n'avait pas de musique pour enfants, c'est quand que Jerry Galou est venu en personne. Donc, j'étais probablement deuxième, troisième. Et puis, eh bien, je chantais ces chansons-là. Donc, il y en a plusieurs que j'ai encore dans ma tête. So, j'ai été influencé. Et puis, mais là, je suis content de j'en jouer de la musique. Actuellement, Jackie Galou, qui est venu, comme je dis, il y a longtemps, quand moi, j'étais jeune, parce que là, je suis le papy. Je suis un papy de 3 enfants. Puis, j'en ai 4 moi-même. Et puis, ils ont tous passé en vol, ça. Mais... Jackie Galou, je l'ai vu en personne. Et puis, l'année passée, il nous a sorti un nouvel album avec un peu des chansons de cowboy. Donc, c'est le fun de savoir qu'il est encore là. Et puis, on va écouter aussi Abeille Beau Soleil avec des fruits et puis les légumes. Et c'est si bon, j'espère que vous pensez ça. Alors ça, Tia et Gigi, Frédéric Martin, il va nous planter, miam, miam, les légumes et les fruits. J'espère que vous pensez ça aussi. Et ça, ça m'amène à une autre, Madame Diva, la mère de Mika, qui va nous jouer fruits et les légumes, vous connaissez. Et puis Marie-Jo va nous parler de la pluie, parce qu'on a besoin, si on va avoir nos fruits et nos légumes, dans nos vergers ou dans nos jardins.
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Bon, mais ça, c'est Marie-Jo qui nous chantait de plus une mouille. Il faut de temps en temps. Et puis, mais je pense que c'était lundi ou mardi. Non, c'était mardi, c'était très pluvieux. Qui fait du bien de temps en temps. Nous autres, on va continuer avec un autre bloc avec un petit peu de nouveauté là-dedans aussi. On va avoir Baby Boo avec... mais ça, c'est peut-être un nouveau groupe pour vous. Mais la chanson n'est pas. C'est une chanson traditionnelle. Le loup, le renard et la belette. Et puis, ben, Roland Gauvin, ça c'est avec le crapaud. Et puis, ben, il va nous parler des saisons. Après ça, Will James, qui va nous parler de les mathématiques, mon sujet préféré à l'école. Et on va aller avec le Green Team et puis Kids United avec trois petits pas. Il va pas vite avec ça. Et puis, on va avoir aussi Jacques Chenier, mets-moi au recyclage. Après ça, ben, on aura. On verra. J'espère qu'on va avoir encore le temps pour la musique pour les tout petits. Bon, il va avec une de mes préférées, le loup, le renard et la belette. Mais je vais laisser les professionnels chanter.

0: Roland, c'est quoi ta saison préférée?
1: Saison préférée, j'aime beaucoup le printemps.
0: Ah oui, le printemps, c'est quand les feuilles changent de couleur.
1: Je crois que tu mélanges tes saisons, Monsieur Crapaud. Écoute bien.

0: chance que le printemps, hein, Roland, pour qu'on puisse semer nos jardins.
1: Oui, et ensuite, pendant quelle saison est-ce que le jardin fait ses légumes?
0: Oh, c'est pendant ma saison.

0: Roland, est-ce que c'est l'été partout sur la Terre en même temps?
1: Oh non, premièrement, les saisons sont très différentes dans toutes les régions du monde. Par exemple, quand c'est l'été ici, c'est l'hiver ailleurs.
0: Comme ça, après l'été, c'est l'hiver ici?
1: Je pense que t'as oublié une saison, Monsieur Crapaud.

0: oui, c'est pendant l'automne que les feuilles changent de couleur. Maintenant, je me souviens, c'est tellement beau.
1: Ah oui, c'est beau, hein? C'est aussi une saison très importante, parce qu'elle nous prépare pour...
0: Le printemps?
1: Oh non, Monsieur Crapaud, et

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1: Bon, ben on passe tout de suite à la musique pour tout le monde. Et puis, deuxième heure. Et puis, ben on écoute, comme d'habitude, Ginette Roy. Inspiration.

Mais merci beaucoup. Ça, c'était Ginette Roy avec Inspiration. Et puis, nous autres, ben, j'ai été inspiré par ça. Puis vous allez voir, j'ai de la bonne musique pour vous. On va écouter tout de suite René Lamoureux. Et oui, c'est une nouvelle chanson qui est sortie ben, il y a à peu près un mois actuellement, un petit peu plus. Et ça s'appelle « Quand tu t'en vas ». Et puis, on va écouter Red Moon Road avec la chanson « Rivière » qui m'a fait penser à la chanson « Magrigaya »,« Rivière ». Et puis, mais pourquoi pas, j'ai pensé aussi à Edmond Dufort avec « La rivière rouge ». Et puis, donc, on va aller un petit peu avec « La rivière », mais on... « Quand tu t'en vas », c'est une nouvelle chanson de... Justement, une nouvelle chanson de René Lamoureux.

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Bon, mais ça, c'était Edmond Dufort. Et puis, nous autres, on continue en musique. On va écouter tout de suite Geneviève Toupin. Geneviève Toupin avec Nadia Godet. On va écouter nos chansons d'Edmond Dufort, mais ça va ici interprété par Nadia et Geneviève. Et puis, ça s'appelle Les Anciens. Et vous la connaissez probablement, celle-là. Et puis, nous autres, on va aussi avoir Geneviève Toupin, parce que je l'ai vue dans, je ne sais pas si vous vous rappelez, s'il y avait, avec Antoine Gâton, puis il me semble que c'était une Acadienne aussi, puis ils ont voyagé au travers du Canada, elle faisait du pouce, puis lui, il la suivait. Il y avait 3 ou 4 chansons là-dedans de l'album de Geneviève Toupin, sa première album. Et puis, ben, on va écouter justement la chanson qui a joué une couple de fois dans l'émission, dans le film. C'était Sur la route. Après ça, on va aller avec Annick Granger. Ben, c'est quasiment ben, une autre nouvelle. Tout à l'heure, j'en avais déjà 3-4. J'ai fouillé pour les nouvelles parce que j'avais le temps. On va écouter Annick Granger avec Que des vagues. Donc, c'est une nouvelle d'elle. Et puis, ben, on passe tout de suite avec cette chanson-là. Puis, moi, je vous reviens avec d'autres musiques d'ici. La deuxième heure de la musique pour tout le monde, c'est la musique d'ici, puis de nos voisins. Nos voisins de proches, mais pas nécessairement, ou pas du Québec, à moins qu'ils sont maintenant installés au Québec.

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4: Bon, mais on va continuer en musique. Et puis, c'est de la musique d'ici. Acheter les épiceries ici. Jardin Saint-Léon, entre autres. Et puis, acheter local, mais c'est de la musique pour tout le monde. C'est de la musique d'ici pour cette heure ici aussi. Donc, on va écouter Mira Sylvain avec l'ange gardien. Après ça, on va écouter Jasmine Elise sur un nouvel album, ça dit Borrowed Songs, parce que c'est pas elle qui les a écrits. On va écouter Heart of Gold is Hard to Find. Et puis ça, c'est une chanson de Benjamin Todd. Et là-dedans, on trouve toutes sortes de belles chansons. Et cet album-là est sorti au mois de juin. Félicitations, Elise. Jasmine. Elise. Et puis, Burnstick, il y a 2 ans, ils ont fait un beau hippie avec des chansons français. Je leur joue assez souvent, donc, parce que c'est. J'ai toujours aimé la musique de Burnstick, mais l'écouter dans notre propre langue, c'est encore plus intéressant. Et la musique est aussi bonne.

Ça, c'était Jeannine Guillou. Et puis, ben, maintenant, on va poursuivre avec encore quelques chansons pour de la musique pour tout le monde. Et puis, après ça, ben, restez à l'écoute. Je m'en vais un petit peu partout. Gabriel ne sera pas ici cette semaine et actuellement est en voyage vers Montréal, donc c'est pas possible. Et puis, ben, nous autres, on va continuer quand même. Et puis, restez à l'écoute. On va avoir de la belle musique pour vous. Je joue un peu de musique de film et puis je vous explique pourquoi après la prochaine heure. Bon, il va avec Trésor Isomane avec le coeur, avec un cœur et la raison. Et puis Alpha Tunisia avec Tout pour la musique et Kelly Badou et danse. Et elle chante aussi là-dedans. Donc, on y va tout de suite avec Trésor Isomane.

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9: Bien, bienvenue à la troisième heure de La musique pour tout le monde. On écoute maintenant JP Leblanc avec mes amis d'ici. Et mes amis d'ailleurs.

Leblanc. Et puis, ben là, j'aimerais juste vous présenter mon prochain bloc. Mais avant ça, j'aimerais juste vous dire, il y a le Festival des films africains. Et puis, le Festival des films africains, c'était ici hier. On avait deux films, mais je pense que c'était la première fois au Centre culturel. J'espère que l'année prochaine, si ça se reproduit, il y aura beaucoup de personnes. Donc, c'était un très beau film. Le premier, c'est un film du Congo. Après ça, on a eu un court-métrage qui s'appelait Café. Et on avait le beau film de La si longue lettre. Mais nous autres, on va... puis je voulais pas faire trop... D'habitude, je fais beaucoup de promotion aussi pour Cinémental, mais on va faire la promotion pour le Festival africain qui a lieu maintenant. Il va y avoir un film cet après-midi, je pense que c'était à 14h, à 16h30, où la cérémonie commence à 16h30. C'est à l'Université du Manitoba, c'est gratuit. C'est on va voir un documentaire de 30 minutes. J'ai rencontré le réalisateur hier. Et puis, le film, son film, c'est Louis Desjoies et son époque. Et puis, c'est ça. Allez avoir la chance de voir ça. Et il y a un autre documentaire, celui-là ici, un petit peu plus long, 86 minutes. Et c'est Métissé, les femmes contre des crimes d'humanité. C'est un film produit en Belgique, en France, et la République démocratique du Congo. Et puis, mais après ça, le WAG, ça, lundi, il était à l'Université du Manitoba. Hier, on était ici à Saint-Boniface. Et puis là, ça va être à l'Université de Saint-Boniface. Au CCFM hier, puis aujourd'hui à l'Université de Saint-Boniface, si vous écoutez mercredi, sinon c'est en reprise samedi, puis ça s'est passé déjà, mais le festival sera pas fini, parce que après ça, jeudi jusqu'à dimanche, c'est le festival habituel des films africains du Manitoba, et puis ça se trouve au WAG, et puis vous pouvez aller voir les films. Puis nous, Cinémental, on est commanditaire du dernier film, L'enterrement sans souci. Un film du Canada et du Morocco. Moi, je ne veux pas trop vous dévoiler parce que lundi, ça a l'air que notre site web, le site web de Cinémental, sera prêt. Et puis, mais je voulais juste vous donner des avant-goûts. J'ai été fouillé pour les bandes-annonces, je ne les trouve pas toujours. Mais quand je les trouve, c'est bien. Donc, on va jouer. C'est une chanson qu'on attend beaucoup dans le film qu'on va montrer samedi à 15h. On ira. Ça fait partie aussi d'un spécial pour les 50 ans plus. Il y a un rabais de 2$ sur ce billet-là. Les billets sont juste 10$ pour le Cinémental. En passant, le Cinémental commence. Le Cinémental, c'est du 9 au 11 octobre. Donc ça, c'est la longue fin de semaine, mais on n'est pas là lundi. Et puis, on fête en famille lundi, on fête en venant voir un film. Et puis après ça, on est du 16 au 18 octobre. Mais je vais jouer de la musique des bandes-annonces et ou de la musique qu'on écoute dans les films où sont reliés un peu. On va donc de le film On ira, qui est présenté samedi le 10 à 15h. On va écouter Voyage, Voyage. Actuellement, la chanson vient souvent dans le film. Et c'est parce qu'on est en voyage, en fin de compte. Et puis, on va écouter aussi Indochine. Et ça, on attend la chanson d'Indochine, mais elle n'était pas interprétée par Indochine dans le film Françoise, qui en monte samedi, le 10 octobre, à 19h. Et puis, après ça, je suis allé avec une chanson qui s'appelle Le répondeur des colocs. C'est pas dans le film, mais j'ai une chanson de... qui s'appelle Le répondeur, mais c'est de la musique de film, donc c'est juste instrumental. Et puis, ça c'est Le répondeur, c'est un film qu'on va montrer à 15h le 11. Donc, puis Le répondeur des colocs, c'est parce que j'ai pensé aux chansons.
Mais le film s'appelle Répondeur et la musique est par Eric Nerveux et ses amis qui composent toute la musique du film. Après ça, on va pour revenir, puis je vais avoir un autre bloc comme ça. Pas pour ça, je vais aller un peu partout parce que c'est la musique pour tout le monde. Bon, il va tout de suite avec Voyage, voyage. Pourquoi pas?

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Ça, c'était une musique du film Le Répondeur, qui est une comédie. Donc, ça, c'est la première fin de semaine. Et ça, c'est les bandes annonces que j'ai trouvées. Et sauf pour les colocs, c'est juste quelque chose que j'ai... je voulais jouer là-dedans. Et puis maintenant, on va aller dans la deuxième fin de semaine. Le vendredi, on a l'Homme libre. Et actuellement, il n'y a pas de bande annonce même encore, parce que c'est. On va promettre les premiers à le voir au Canada, mais on a eu la permission de le montrer. On va se retrouver en Alberta et au Québec dans ce film-là. Et puis après ça, on va avoir Les enfants sont bien. Le lendemain, c'est ça, on est toujours généreux, nous autres, ici, à Cinémental. En Val aussi, ils sont toujours généreux. Et puis, on va, Radio-Canada va montrer les deux premières émissions de Jumelles. Et il y aura aussi un film de l'Université de Saint-Boniface, un court-métrage inclus là-dedans. Ça, c'est une plage gratuite. Après ça, on a un film que c'était mieux... Demain. Et puis de cet album-là, de ce film-là, on va écouter une pièce musicale qui s'appelle Flashback. Actuellement, on avance, on recule pas dans le film. C'est un couple dans les années 50, presque 60. Et puis, et tout d'un coup, il tombe dans nos années en 2025. Et puis, beaucoup de choses ont changé. Donc, les autres, ils ne comprennent pas comme grand chose. C'est un petit peu comme Les Visiteurs ou Back to the Future. Dans certains, il y en avait trois de ça. Après ça, on a un film qui s'appelle Compostel. Il y en a beaucoup qui seront intéressés. Caros et puis Rédempteur. Et j'ai trouvé la bande-annonce de Rédempteur. Et j'avais quelque chose de Compostel. C'est encore juste instrumental. C'est encore un pas. Actuellement, mon épouse Georgette est après marché. Je pense qu'hier, elle a eu une très belle journée à monter un mont. Elle est assez fière. Donc, on va écouter du film Compostel de la bande-annonce. Encore un pas. Puis moi, j'avais pas remarqué celui qui joue toutes les chansons. C'est... Romeo, lowercase. Puis là, j'étais pour changer son nom, mais je vois que c'est toujours écrit avec des petites lettres à cause que c'est sûrement pas son vrai nom, mais c'est Romeo et lowercase par une petite lettre. Et c'est lui qui a produit cette bande sonore pour le film. Pour le film Compostel. Et puis, pour le film. C'était mieux demain, une comédie qu'on présente. Et puis, le dernier, c'est le 17, c'est parce que Compostel, c'était mieux demain. Et Rédemption, le dernier film de Luc Picard. Là, j'ai une pièce d'Alex Nowski qui s'appelle justement la Rédemption. Je ne me rappelle pas celui-là s'il y a des mots dedans, mais quand vous allez voir le film, le titre de la chanson va vous faire du sens, La même lune. Et puis, le Festival Cinémental va se finir le 18 octobre, mais on a les courts-métrages, on a un spécial de la France, Conte d'été, avec un invité spécial, mais on vous en parlera plus tard. Nous serons heureux, et puis on a un film qui est aussi, on n'a pas eu la chance de voir parce qu'il va être au théâtre à peu près en même temps qu'on va l'avoir. Donc, Pauline Julien, Femme, Pays. Donc, on y va avec une chanson de les trois des films qu'on a samedi le 17 octobre. Deux pièces musicales. Trois pièces musicales actuellement. Après ça, je vous reviens avec un petit peu de tout. Et puis la semaine prochaine, on va commencer à vous donner plus de goût parce qu'on espère que le site web va être plus proche
d'être. Vous allez avoir la chance d'acheter vos billets et regarder. Puis, vous pouvez probablement déjà acheter vos billets à 2-3-3 à l'eau, mais c'est mieux de voir l'horaire avant. Donc, beaucoup de publicité qui va se faire dans les prochains jours. Mais n'oubliez pas aussi le Festival des films africains. Ça, c'est jusqu'à dimanche. Ce soir, c'est à l'Université de Saint-Boniface. Mais après ça, ils seront du jeudi à dimanche. Puis nous autres, Cinémental, on est commanditaires du dernier film Enterrement sans souci avec Rachid, le comédien du Québec. Donc, on y va tout de suite avec... Flashback.

Donc, c'est une pièce musicale du film Rédemption qu'on présente la deuxième fin de semaine, le 17 en soirée, dernier film de Luc Picard. Donc, on va continuer, nous autres, en musique, avec on va aller un peu partout. Ça va être le dernier bloc. Après ça, c'est le retour. Couleur d'été avec Christian et James. Et puis, on va écouter Jérôme 50, Michel Pacliero, Éric Lapointe, Les Bébés. Et après ça, on va voir si on a le temps pour autre chose. C'est de la musique pour tout le monde. Et puis, ben. On se revoit la semaine prochaine. J'espère que Gabriel sera avec.

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0: On est déjà au milieu de cette semaine, hein, déjà mercredi 16 septembre 2026. James Olivier, on arrive à notre émission de la mi-semaine. Comment ça va aujourd'hui?
1: Et bonjour Christian, bonjour aux auditeurs, ça va très bien. Donc on a un temps gris, mais ça va dans nos cœurs, il fait beaucoup de chaleur, dans nos studios il fait chaud, il fait beau. Alors dans notre émission d'aujourd'hui Christian, comme d'habitude on va parler météo dès l'entame de l'émission, mais aussi on va proposer de belles chansons francophones aux auditeurs. Dans les informations, le CEDEM qui ouvre ses portes aux nouveaux arrivants. Donc le CEDEM qui a organisé aujourd'hui une journée porte ouverte au CCFM. Et puis Saint-Boniface, cette semaine, c'est très riche en événements culturels avec deux festivals à l'affiche. Et puis le Manitoba qui apporte son soutien aux infrastructures culturelles des communautés francophones et dans les municipalités et rurales et du Manitoba, bien sûr. Et puis en sport, c'est la course sprint qui est de retour à Montréal au Grand Prix du Canada 2027. Toujours au sport au Canada, Ottawa qui investit 76 millions de dollars dans un nouveau centre national de basketball à Toronto. Et puis Christian, et en sport toujours, Lionel Messi qui aura droit à un match d'adieu avec l'Argentine, ce sera le mois prochain.
0: C'est bien ça, James Olivier. Et puis on rappelle aussi que notre très cher Info Justice Manitoba, qui est toujours avec nous en personne, des fois c'est Danis Karouba, des fois c'est Océane Yao qui vient représenter Info Justice Manitoba. Ils seront avec nous dans quelques instants, justement, aujourd'hui, pour parler de la loi sur les renseignements médicaux personnels. Je pense que c'est quelque chose de très important. C'est que le domaine de la santé est un domaine assez sensible, hein, parce que il y a beaucoup de choses qui se passent, les délais d'attente, les informations personnelles qui ne sont pas respectées, même l'intelligence artificielle maintenant, hein, que certains médecins utilisent pour avoir les informations, James.
1: Oui, tout à fait. Donc, c'est un domaine assez sensible. C'est un domaine aussi en forte demande au Manitoba particulièrement parce qu'il y a des besoins dans ce domaine-là.
0: Oui, beaucoup de besoins. Et puis, on quitte ce domaine et puis on parle d'autres choses paradoxalement opposées. On parle de cinéma. Alors, le African Movie Festival in Manitoba, le festival du film africain au Manitoba est ouvert. C'est depuis le 14 septembre, je dis il y a deux jours, jusqu'au 20 septembre 2026 ici à Winnipeg. Et puis vous aurez l'occasion de pouvoir participer à ce festival à travers plusieurs sites, dont l'Université de Saint-Boniface, l'Université de Winnipeg, l'Université du Manitoba, James Olivier,
1: et
0: beaucoup
1: de choses. Et le CCFM aussi, il y a des films qui seront projetés au CCFM. Il y a l'Université de Saint-Boniface, il y a le film qui parle de Louis Desjoies, qui sera projeté ce soir. Et Louis Desjoies, c'est un ancien industriel et homme politique haïtien du XXe siècle. Donc, il y a un film sur cette figure emblématique-là qui sera projeté ce soir à l'Université de Saint-Boniface.
0: Très intéressant. Et puis, donc, si vous êtes intéressé, la programmation se fera. Vous pouvez tout simplement voir la programmation sur le site internet de African Movie Festival Manitoba pour pouvoir voir et vous-même décider de là où vous allez pouvoir vous rendre et regarder certains films. Certaines personnes vont aller en fonction de la proximité avec leur maison. Certaines personnes vont y aller en fonction du film qu'ils ont envie de voir. Il y a plusieurs facteurs pour décider d'aller regarder un film, James Olivier.
1: Moi, le film qui m'intéresse, c'est cinq femmes face à un crime d'État. Le jour de la conférence de presse, j'avais posé une question au président du festival par rapport à ce film. Ça vraiment m'intéresse de voir ce film. Et parce que ça parlait bien de cinq femmes pendant et de Congo belge pendant la colonisation
0: de la RDC.
1: RDC, donc moi, ça m'intéresse de voir ce film.
0: Exactement. Beaucoup de thèmes intéressants. Je me rappelle, l'année passée, j'étais aussi sur un panel de discussion par rapport à certains films. Et puis, il y avait de beaux films, franchement, de très, très beaux films. Alors, si vous n'avez pas encore eu l'occasion, on vous incite à aller sur le site internet pour voir la programmation du African Movie Festival in Manitoba. African Movie Festival in Manitoba, le festival du film africain du Manitoba, pour pouvoir voir et savoir. Et puis, si ça vous intéresse de découvrir des films africains, la cinématographie africaine pour les personnes qui ne sont pas africaines, ou si vous êtes africain. Si ça vous intéresse de revoir des films de chez vous que vous n'avez plus l'occasion de pouvoir voir depuis que vous êtes au Canada, c'est la bonne opportunité justement, James Olivier, de pouvoir se permettre.
1: Oui, tout à fait, parce que c'est plus de 60 films et documentaires, c'est des films et africains, de membres de la diaspora africaine, mais des films français, canadiens aussi.
0: Exactement, oui, il y a la communauté française, franco-canadienne, mais d'origine africaine aussi, ouais. Qui justement produit des films. On connaît des réalisateurs ou des réalisatrices comme Axel Oulé, par exemple, qui a exposé un film aussi l'année passée au festival African Movie Festival. Merci beaucoup, James Olivier, pour cette petite parenthèse, petite mais pas tellement, assez grande par rapport à ce film-là, c'est assez intéressant. Alors, on vous incite à aller regarder encore une fois, mais pour le moment, ici en Vol 91, on part en musique avant de se lancer dans notre première chronique de la journée, Info Justice Manitoba, avec Océane Yao qui est déjà avec nous en studio. On écoute Angèle, Loin, mais jamais loin, sur Envol 91.

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2: Il est 16h15 et vous écoutez bel et bien En Vol 91 et on se lance dans notre première entrevue et chronique de la journée avec Océane qui représente Info Justice Manitoba. Bonjour Océane, comment ça va?
3: Bonjour Christian, ça va très bien, merci. Et toi?
2: Ça va super bien. Il a recommencé à faire froid, donc je me sens super, super bien. Et puis aujourd'hui, on parle d'une question justement par rapport à comment on se sent. On parle santé, on parle de loi sur les renseignements médicaux personnels, un sujet très intéressant. Et je pense que beaucoup de personnes seraient intéressées de savoir beaucoup de choses qu'on va débattre aujourd'hui. D'abord, pour commencer, Océane, j'aimerais te demander qui peut détenir une carte de santé au Manitoba, en plus des personnes ayant le statut de résident permanent ou de la citoyenneté canadienne.
3: Excellente question, Christian. Effectivement, la carte de santé au Manitoba n'est pas réservée aux citoyens canadiens et aux résidents permanents. Donc, les personnes qui ont un statut de réfugié protégé peuvent également être admissibles pour recevoir cette carte. Et c'est aussi le cas de certaines personnes qui détiennent un permis de travail d'au moins 12 mois et qui vivent au Manitoba au moins 6 mois par année.
2: Mmh, très intéressant, très bien à savoir. Et puis, on se demande aussi, est-ce qu'il existe une loi qui encadre les renseignements médicaux personnels ?
3: Oui, tout à fait. Donc, il s'agit de la loi sur les renseignements médicaux personnels. Et par renseignements médicaux, la loi fait tout simplement allusion aux dossiers médicaux, les différents soins de santé qui ont été fournis, y compris les paiements qui ont été effectués pour différents soins de santé. Et cette loi a pour objectif d'encadrer non seulement l'utilisation, mais la communication, aussi la destruction de tout renseignement médicaux personnel. Et elle vise également à protéger la confidentialité des renseignements médicaux de tous les patients.
2: Mmh, très important de le savoir. On se demande alors quels sont les droits prévus par la loi sur les renseignements médicaux personnels.
3: Alors, la loi accorde aux patients le droit d'examiner leurs propres renseignements médicaux personnels et d'en recevoir une copie. Et le dépositaire peut exiger que la demande soit présentée par écrit.
2: D'accord, exigé par écrit. Et puis, est-ce qu'il y a des situations où une clinique peut refuser justement l'accès aux renseignements médicaux personnels ?
3: Oui, tout à fait. Alors, la loi prévoit certaines exceptions au droit d'accès aux renseignements médicaux. Elle peut être... donc nous savons que de façon générale, la demande est acceptée. Ça, c'est la règle générale.
2: C'est la base.
3: Exactement, c'est la base. Et... le dépositaire, donc tout professionnel de la santé, clinique, etc., peut refuser cette demande lorsque ce renseignement-là avait déjà été fourni à l'individu ou encore si la demande est présentée de mauvaise foi ou de façon excessive ou répétitive. Alors, hormis ces situations-là, comme je l'ai dit tout à l'heure, l'individu a le droit de consulter ses renseignements et habituellement, les individus en font la demande lorsqu'il s'agit, par exemple, d'une exigence pour souscrire à une assurance vie ou à une assurance maladie, parfois même pour porter plainte ou pour préparer un dossier de poursuite judiciaire.
2: Mmh. On parle de porter plainte, on parle d'assurance maladie, tout ça, c'est les choses qui ont un timing, qui ont une deadline. Alors, est-ce qu'on peut dire qu'il y a des délais à respecter dans la loi pour ça ?
3: Effectivement. Alors, selon la loi, le dépositaire, la clinique aura un délai de 30 jours pour vous fournir les informations que vous demandez. C'est la règle qui est prévue dans la loi.
2: D'accord. Et puis, quels sont les motifs qui pourraient justifier un refus ?
3: Ça, c'est une excellente... excellente question. Donc, comme je le disais tout à l'heure, lorsque cette demande, encore une fois, est faite de mauvaise foi ou lorsque une tierce partie, donc un autre individu, demande, par exemple, à obtenir les renseignements d'une autre personne, par exemple, alors dans ces situations-là, la clinique aurait l'obligation de refuser de remettre les informations demandées.
2: L'obligation même ?
3: L'obligation. Wow.
2: Ok, d'accord. Et puis, alors, moi, j'aimerais demander ensuite, pour continuer, dans quelle situation est-ce qu'un professionnel de la santé peut communiquer nos renseignements médicaux sans notre consentement ?
3: Ah, très bonne question. Comme je le disais tout à l'heure, en règle générale, le dépositaire ne peut communiquer vos renseignements à autrui sans avoir obtenu votre consentement. Toutefois, la loi prévoit des exceptions lorsque ces informations sont transmises à la personne qui vous fournira des soins de santé, donc dans une situation d'urgence par exemple, où il y a un autre professionnel qui doit intervenir. ou bien lorsqu'il s'agit d'informations nécessaires à l'identification d'un défunt, ou encore des renseignements qui seraient utiles pour procéder à la recherche d'une personne qui a été portée disparue, etc.
2: Donc généralement, c'est en cas de force majeure qu'on
3: exactement,
2: a le droit de faire ça.
3: Exactement,
2: exactement. Mmh, ok, dit. D'accord. Et puis, qu'en est-il de la communication des renseignements à la famille d'une personne qui est malade?
3: Ah, très bonne question. Donc c'est la même chose. Donc la famille n'a pas automatiquement accès aux renseignements médicaux d'un patient, d'une personne hospitalisée, d'une personne malade. Toutefois, dans les situations où cela peut être fait, où ces informations peuvent être transmises, la communication doit respecter certaines conditions. Okay. Donc il faudrait d'abord qu'il s'agisse d'une communication avec un membre de la famille immédiate de l'individu, ou encore d'une personne avec laquelle l'individu entretient une relation ou entretient un lien très très très personnel, étroit. Voilà. Mm-hmm. La deuxième condition à remplir, c'est que ces renseignements peuvent être transmis lorsqu'elles concernent les soins que le patient reçoit à ce moment-là, au moment où il est hospitalisé par exemple, et que le professionnel estime pour des raisons raisonnables que le patient aurait fourni, aurait donné son consentement dans cette situation-là. Donc ce qu'il faudrait retenir, c'est que dans ces situations-là, le professionnel ne peut pas fournir des informations concernant l'antécédent comme un historique de santé de l'individu, mais peut fournir des informations concernant les soins qu'il reçoit en ce moment.
2: Mmh, c'est les informations précises, c'est
3: exactement.
2: Pas les informations globales.
3: Exactement, c'est d'accord. Exactement ça.
2: Mmh. Et puis pour terminer, dernière question, est-ce que la loi elle prévoit des règles à respecter en ce qui trait à la communication des renseignements à un organisme?
3: Ah, très bonne question. Alors la loi prévoit expressément le cas des organismes religieux. Alors un hôpital peut communiquer certains renseignements à un représentant religieux, mais seulement après avoir informé le patient par écrit de son intention de les communiquer. Voilà. Et cet avis doit être clair et doit être facilement lisible afin que le patient puisse le comprendre. Et encore dans ce cas-là, l'hôpital pourra transmettre certaines informations, donc dont le nom de l'individu et les renseignements sur son état de santé de général, donc de façon générale. L'hôpital pourra uniquement communiquer l'endroit où l'individu se trouve dans l'établissement, bien sûr, à moins que la communication de ce renseignement n'entraîne la divulgation de données précises, voilà, sur son état de santé. Il faudrait également que le particulier, que le patient ait eu l'opportunité de s'opposer à la communication, mais qu'il n'a pas saisi cette opportunité-là, qu'il n'a pas refusé expressément. Mmh. Voilà.
2: C'est beaucoup d'informations intéressantes, hein, parce que moi, j'apprends aussi des choses. Et puis, je pensais honnêtement que, on regarde des films, hein, on voit quand quelqu'un est blessé, on appelle, on a des informations rapidement, mais on ne savait pas qu'il y avait tout un processus
3: exactement.
2: Légal autour de ça.
3: Encadré, exactement. Tout à fait. Donc, effectivement, ici, on parle tout justement de droit. Mmh. Parlons de droit à la confidentialité, de droit au droit de recevoir une copie, une photocopie de nos renseignements personnels. Donc il ne s'agit pas ici d'une pratique habituelle, une pratique d'une procédure habituelle. Non, il s'agit vraiment de droits qui sont inscrits dans la loi noir sur blanc.
2: Exactement, très important. Et puis on vous remercie encore une fois, à vous InfoJustice, hein, parce que grâce à vous, on apprend encore plein d'autres choses. Est-ce que justement, on aura un mot de la part d'InfoJustice ou des remerciements?
3: Tout à fait, Christian. Alors, si vous avez des questions sur la loi, sur les renseignements médicaux personnels ou encore sur d'autres thèmes juridiques, n'hésitez pas à venir nous voir à InfoJustice Manitoba au 614 rue d'Emeron. Nous sommes ouverts du lundi au vendredi de 8h30 à 16h30. Comme d'habitude, nous sommes là pour vous accompagner.
2: Exactement. Et puis nous aussi, on est très contents de vous recevoir chaque deux semaines parce qu'on en apprend encore énormément de choses. Merci à toi, Océane, pour ton temps et puis ta disponibilité.
3: Merci beaucoup, Christian. Le plaisir est partagé. Merci.
2: On part donc en musique avec Ebo Loco sur le morceau Bam dans le Butch et on revient ici pour les informations avec James Olivier.

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0: On s'intéresse aux informations aujourd'hui. Et puis dans les informations d'aujourd'hui, on parle du CDEM qui ouvre ses portes aux nouveaux arrivants.
1: Le Conseil de développement économique des municipalités bilingues du Manitoba a accueilli ce mercredi des nouveaux arrivants de Winnipeg à la salle Antoine Gaborio du Centre culturel franco-manitobain. L'organisme profitait de la semaine de l'accueil du Manitoba pour présenter ses services et surtout répondre aux questions des participants. Sur place, le gestionnaire en employabilité Steven Niamien et son équipe ont pu échanger directement avec les nouveaux arrivants et les accompagner dans leur quête d'informations. Recherche d'emploi, découverte du marché du travail, orientation professionnelle, plusieurs services sont offerts pour les aider à s'installer et à trouver leur place au Manitoba. Écoutons Steven Niamien au micro de Jean-Rodney Bosico.
2: Ils retiennent que le CDEM est là pour les soutenir, pour les aider, quel que soit leur projet. S'ils veulent devenir entrepreneurs, il y a un secteur pour les soutenir. S'ils veulent déménager au rural, quelles sont les opportunités du rural, etc. Mieux connaître le rural, qu'est-ce que le CDEM fait au rural. Pour par rapport aussi à l'employabilité, c'est comment le CDEM aussi peut les soutenir aussi avec les nouveaux services, par exemple le cours d'anglais, le cours d'informatique, le cours par rapport aux professions réglementées. Si des personnes sont des professions réglementées qui cherchent à continuer dans leur profession, comment nous les appuyons pour avoir la certification, la licence, sous des d'autres effets des transitions de carrière. Donc c'est vraiment pour qu'ils soient, ils comprennent mieux ce qu'on fait et comment vraiment ils peuvent bénéficier.
1: Certains participants rencontrés sur place se disent satisfaits de l'expérience. Pour eux, ces échanges permettent de mieux comprendre le marché de l'emploi et de savoir vers quel organisme se tourner lorsqu'on arrive au Manitoba. Écoutons-les au micro de Jean-Rodney Bosico.
3: Je suis au Canada, plus précisément au Manitoba, et dans la ville de Winnipeg depuis plus de 3 mois. Le CDEM participe à mon intégration avec des divers services qu'il nous offre, à savoir promouvoir le bilinguisme et plus précisément dans la francophonie. Donc, le CDEM, et avec les multiples séminaires et des différentes formations qu'il nous offre, je suis vraiment satisfait et ravi d'être au Manitoba.
4: Oui, mon intégration, ça se passe très bien, surtout avec le CDEM qui nous... Bon, aujourd'hui, on a été dans un salon, bon, que j'ai vu qu'il y a beaucoup d'opportunités. Moi, je pensais que ça se limitait à l'employabilité seulement. Mais j'ai vu qu'il y a beaucoup d'autres, comme le tourisme, les différentes choses qu'on vient de nous montrer dans la salle. Donc, vraiment, je pense que c'est le meilleur pour moi. Et puis, avec le CDEM, quand même, on se sent beaucoup mieux. Et qu'ils nous mettent surtout avec l'anglais qui est important. Ils nous donnent des cours d'anglais. J'ai déjà commencé les cours d'anglais. Je vois de l'évolution. Je vois que je m'habitue beaucoup à parler l'anglais. C'est pas comme si j'étais à la maison. On me donne quelque chose quand même. Oui.
0: Et puis, pour continuer à parler des informations, on s'intéresse à une semaine riche en événements culturels à Saint-Boniface.
1: Le quartier de Saint-Boniface qui accueille de nombreuses activités culturelles cette semaine. Pour sa 9e édition, le Festival du film africain du Manitoba qui a débuté lundi propose au public plus de 60 films et documentaires provenant d'Afrique, du Canada et de la diaspora africaine à travers le monde. Ces films seront projetés à l'Université du Manitoba, au Centre culturel franco-manitobain, à l'Université de Saint-Boniface et au Musée des Beaux-Arts de Winnipeg. Parallèlement, le Festival du livre francophone se poursuit avec une table ronde sur la littérature jeunesse prévue ce soir à l'Université de Saint-Boniface. Des intervenants tels que Jean-Éric Gia, Marie Cadieux, Louis Anctil, Ousmane Ibo Mahaman, Anne Séchin et Gail Comier seront réunis pour partager leurs réflexions lors d'une discussion animée par Morgane Lemay du journal La Liberté sur le thème « Sortir des écrans, entrer dans les livres ». Par ailleurs, la pièce radiophonique cet été-là a été diffusée hier et après-midi sur les ondes d'envol en collaboration avec le théâtre Sec Molière. Les auditeurs de la station émettant sur le 91.1 FM ont pu découvrir cette production théâtrale, une adaptation du roman « Plage » de J.R. Léveillé. Intervenant sur les ondes d'envol, J.R. Léveillé, qui dit avoir été surpris par la sélection des voix, considère cette pièce comme un suspense. On l'écoute.
5: Pour moi, c'est un suspense. C'est une pièce qui est un suspense. Ce n'est pas une narration traditionnelle, théâtrale. Ce sont, évidemment, il y a des personnages parce qu'il y a des voix qui interprètent, mais les voix ne sont pas venues interpréter des personnages. Les voix se superposent et c'est cette superposition des voix qui crée le suspense. Alors, les voix elles-mêmes sont à la recherche de la solution qui est proposée ou qui est évoquée dans la pièce.
0: Et puis on continue, hein, James Olivier, en terminant avec le Manitoba qui apporte son soutien aux infrastructures culturelles des communautés francophones.
1: La province annonce un investissement de plus de 330 000 $ dans les activités et infrastructures culturelles et récréatives des communautés francophones afin d'aider les municipalités à croître et à prospérer. C'est le ministre des Relations avec les municipalités du Nord ainsi que ministre responsable des Affaires francophones, Glenn Sima, qui a fait cette annonce aujourd'hui. Ce montant est destiné à 7 projets réalisés en milieu rural permettant de dynamiser les collectivités, de créer des espaces propices aux liens sociaux et d'améliorer la qualité de vie de tous les habitants. Les municipalités rurales de Richard, Saint-Laurent, Alexander, Notre-Dame-de-Loup, entre autres, sont les bénéficiaires de cet investissement provincial. Le ministre Glenn Sima explique que ces projets qui vont de l'amélioration des infrastructures favorisant un mode de vie actif à l'agrandissement et à la rénovation de bibliothèques mettant en valeur le patrimoine culturel unique des communautés francophones contribueront à l'essor de ces municipalités en stimulant la croissance démographique dans leurs villes et villages.

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0: James Olivier, on parle dans les sports de la course sprint en F1 qui pourrait faire son retour à Montréal au Grand Prix du Canada 2027.
1: Les amateurs de Formule 1 pourront de nouveau assister à une course sprint lors du Grand Prix du Canada 2027 qui se déroulera au circuit Gilles Villeneuve du 21 au 23 mai. Le calendrier dévoilé pour la saison 2027 comprend 24 Grands Prix dans 22 pays dont 10 accueilleront une course sprint. Montréal avait inauguré ce format en mai dernier avec une victoire de George Roussel. Le nombre de courses sprint passera ainsi de 6 en 2026 à 10 en 2027. Bahreïn, l'Australie, le Japon, Monaco et Abu Dhabi feront leur entrée dans ce format, tandis que le Canada, la Grande-Bretagne, l'Italie, le Brésil et le Qatar le retrouveront. Selon la Formule 1, les week-ends comprenant une course sprint attirent en moyenne 12% plus de spectateurs que les week-ends traditionnels. Lors d'un week-end sprint, les pilotes disposent d'une seule séance d'essai le vendredi, suivie des qualifications pour la course sprint. Le samedi comprend la course sprint, puis les qualifications du Grand Prix qui a eu lieu le dimanche. La course représente environ un tiers de la distance de Grand Prix et attribue des points aux 8 premiers pilotes. Les billets pour l'édition 2027 du Grand Prix du Canada seront mis en vente le 24 septembre à midi.
0: On continue avec Max Domi qui sera absent au camp des Maple Leafs pour une durée indéterminée.
1: Max Domi ne pourra pas participer au camp d'entraînement des Maple Leafs de Toronto après avoir échoué à ses examens médicaux. Le directeur général John Cheika a indiqué que l'attaquant de 31 ans souffrait de complications liées à une intervention chirurgicale réalisée durant la saison morte. La nature de l'opération et des complications n'a pas été dévoilée. L'équipe avait déjà annoncé en mai qu'un problème était survenu après l'intervention effectuée pour traiter une blessure qui avait affecté Domi pendant la saison 2025-2026. Le joueur devrait s'exprimer publiquement sur sa situation prochainement, selon la direction des Maple Leafs. Domi entame la troisième saison d'un contrat de 4 ans évalué à 15 millions de dollars. La saison dernière, il a disputé 80 matchs et récolté 12 buts ainsi que 24 passes pour un total de 36 points. Aucune date n'a encore été avancée pour son retour au jeu.
0: Pour aller au jeu d'une belle manière, on parle d'Ottawa qui investit 76 millions de dollars dans un nouveau centre national de basket à Toronto.
1: Le gouvernement fédéral investira 76 millions de dollars dans la construction d'un nouveau centre national de basketball sur le campus nord de l'Université Polytechnique de Humber à Toronto. Le complexe deviendra notamment le futur siège du Basketball Canada et offrira 6 gymnases pouvant accueillir des compétitions provincial, national et international. Le projet comprendra également un centre d'entraînement de haut niveau, un terrain couvert par un dôme ainsi que différents espaces destinés aux activités communautaires, universitaires et sportives. Le financement provient du fonds bâtir des communautés fortes qui prévoient des investissements importants dans les infrastructures publiques au cours des prochaines années. Jusqu'à présent, Humber fournissait des installations temporaires aux équipes nationales de basketball. Pour Michael Bartlett, président directeur général de Basketball Canada, la création d'un centre permanent doit permettre de renforcer le développement du basketball au pays et d'aider le Canada à poursuivre ses ambitions sur la international.
0: Et en parlant d'équipe nationale, on termine avec Lionel Messi qui aura droit à un dernier match d'adieu avec l'Argentine en octobre.
1: Lionel Messi qui sera de retour, qui sera de nouveau réuni avec la sélection argentine pour un match d'adieu prévu le 6 octobre à Buenos Aires. Malgré l'annonce de sa retraite internationale à la fin du mois d'août, l'octuple Ballon d'Or a été convoqué par Lionel Scaloni pour les prochaines rencontres d'Argentine, notamment un match amical contre le Bénin au stade Monumental. La Fédération argentine souhaite ainsi rendre hommage à celui qui est devenu l'une des plus grandes figures de son histoire. Messi fait partie d'une liste de 28 joueurs retenus pour les matchs contre la Bolivie, le Burkina Faso et le Bénin. Les champions du monde argentin de 2022 ont également été invités à participer à la cérémonie organisée en son honneur. Messi a terminé sa carrière internationale avec 125 buts en 207 sélections. Il a notamment remporté la Coupe du monde 2022. 2022 au Qatar avec l'Argentine et a inscrit 8 buts lors du Mondial 2026, sa dernière compétition internationale. Son prochain match contre le Bénin devrait donc constituer l'occasion de saluer officiellement son parcours avec l'Albi Célesté.

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1: 16h54 minutes. Vous écoutez bien votre émission Couleurs d'ici dans Vol 91. Et puis James Olivier, on arrive déjà à la presque fin de notre première partie de l'émission, même si on n'a pas fait la météo parce qu'on a eu une invitée. Alors je te propose qu'on se lance dans la météo maintenant, si ça te correspond de le faire. Alors, on s'intéresse à la météo, un peu en retard, mais vaut mieux tard que jamais. On a actuellement une température de 14 degrés, James Olivier, et un ressenti pareil, même si on a de la pluie qui est prévue dans 31 minutes.
2: Oui, tout à fait. Dans les prochaines minutes, on aura droit à des averses sur la capitale manitobaine. Et pour aujourd'hui, c'est entre 5 et 10 mm de pluie qui sont attendues. Donc, le soleil doit ou va se coucher ce soir à 7h39. Pour se lever demain à 7h07, donc à partir de 5h cet après-midi, donc ce sera la

0: et jusqu'à 11h du soir. Donc la pluie qui se met à tomber sur la capitale manitobaine. Et demain, ce sera une journée ensoleillée avec des températures de 6 à 17 degrés. Donc il n'y a pas de prévision d'averse pour demain. Par contre, le vendredi, on a pour le moment 55% de probabilité d'averse avec des températures de 8 à 20 degrés qui sont attendues pour le vendredi. Mais vendredi, ce ne sera pas une bonne quantité de pluie. Et Christian, ce sera seulement 1 mm de pluie qui est attendu pour le vendredi. Et le samedi, on a des probabilités d'averse estimées à 60% avec des températures de 13 à 19 degrés pour le samedi. Et le dimanche, des températures de 9 à 19 degrés. Et le lundi de la semaine prochaine, ce sera une journée ensoleillée avec des températures de 9 à 22 degrés. Donc, la température va remonter à partir de vendredi, Christian.
1: Et c'est vraiment génial. Et puis nous, jeudi, on a une émission en extérieur et on sera bien content d'avoir un peu de soleil déjà. Alors demain, on rappelle encore une fois qu'on aura notre émission spéciale lancement Radioton des 35 ans d'Envol 91. Alors ne manquez pas cette émission spéciale à partir de 16h sur Envol 91. On profite de cette fin de météo pour vous se lancer justement en vous disant qu'on se retrouve dans quelques instants pour la deuxième heure de notre émission à partir de 17h01 ici même sur Envol 91.
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1: Il est 6h.
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0: On y est, deuxième heure de notre émission d'aujourd'hui, hein, James Olivier, le mercredi. Aujourd'hui, c'est, on peut dire, le calme avant la tempête, hein, parce qu'on a une semaine en vague. Lundi, c'était calme. Mardi, hier, on a eu une journée très intense. Aujourd'hui, c'est calme. Et demain, jeudi encore, on a une journée très intense qui arrive.
1: Oui, tout à fait, Christian, puisque demain, jeudi, c'est notre émission spéciale et l'émission qui annonce le radioton de Envol 91 FM. Christian, donc, on n'y est pas encore puisqu'on est le mercredi. Donc, dans cette émission d'aujourd'hui, on va continuer à vous proposer de belles sonorités musicales, mais aussi on va partager avec vous des informations intéressantes, des informations d'ici et d'ailleurs ici, le CEDEM qui ouvre ses portes aux nouveaux arrivants, donc les nouveaux arrivants qui sont en quête d'un premier emploi, donc le CEDEM qui ouvre ses portes à ces personnes-là arrivées de partout. Puis une semaine riche en un événement culturel à Saint-Boniface avec plusieurs festivals à l'affiche, dont le Festival du film africain du Manitoba et le Festival du livre jeunesse. Donc, ce festival qui se déroule et particulièrement à l'Université de Saint-Boniface avec une table ronde prévue et ce soir sur la littérature jeunesse. Et puis, dans les informations toujours, Christian, le gouvernement du Manitoba qui apporte son soutien aux infrastructures culturelles des communautés francophones. Et donc, c'est très important de financer et la culture dans ces communautés, donc hors de Winnipeg, les municipalités et rurales. Donc, en sport, Christian, la course sprint qui sera de retour à Montréal au Grand Prix du Canada 2027. Et puis Lionel Messi qui aura droit à un match d'adieu avec la sélection d'Argentine. Ce sera en octobre.
0: Beaucoup de choses intéressantes qu'on aura l'occasion de parcourir au sein de cette émission. Et puis parmi les choses intéressantes, il y a aussi de la musique et les informations météorologiques, parce qu'on en parle, on est dans une semaine qui n'a aucune stabilité, on peut dire.
1: Oui, c'est très humide.
0: C'est très humide, après le soleil, après il fait chaud, ensuite il pleut pendant deux jours. On parlera de la météo juste après cette musique de Matt Pokora avec L2B qui a pour titre Trophée.

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1: On s'intéresse à la météo et si vous avez manqué la météo à la fin de l'heure précédente, c'est l'occasion pour vous de savoir c'est quoi la météo ici à Winnipeg. Alors, on a une bruine actuellement et puis on a une température de 14 degrés, James Olivier.
2: Oui, avec de la pluie sur la capitale manitobaine, de la pluie qui va continuer jusqu'à 11h du soir. Mais ce n'est pas de fautes averses, Christian, mais plutôt c'est de la pluie fine.
1: Et pluvine.
2: Oui, il y a une pluvine. Donc, le soleil va quand même se coucher ce soir. Même si on ne le voit pas, mais il va se coucher ce soir à 7h.
1: Un soleil caché.
2: 39 minutes. Et pour se lever demain à 7h07. Demain, ce sera une journée ensoleillée avec des températures de 6 à 17 degrés, donc 6 degrés le matin. Donc il fait un peu froid. Il fait frisquet, pas très froid le matin. Donc, la température, ça va augmenter au cours de la journée pour atteindre 17 degrés. Et le vendredi, on attend des températures de 8 à 20 degrés. Avec 55% de probabilité d'averse, on attend jusqu'à 1 mm de pluie pour le vendredi. Et le samedi, des températures de 13 à 19 degrés avec 60% de probabilité d'averse. Donc, le dimanche, on attend des températures de 9 à 19 degrés. Degrés. À partir de dimanche, la température va augmenter pour atteindre 22 degrés le lundi, le mardi et le mercredi de la semaine prochaine.
1: Tu l'as dit, James Olivier, très intéressant de savoir ce qui va se passer parce que cette semaine est assez pas stable en termes de météo. Alors, vous le savez maintenant, quel jour vous pourrez faire des plans en extérieur et quel jour il faudra plutôt privilégier les autres projets à l'intérieur. Merci beaucoup à toi, James Olivier, pour cette belle page météo. On se plonge maintenant dans quelques publicités. On écoute quelques musiques et on revient ici sur Envol 91.
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2: Vous écoutez bel et bien Envol 91 FM, à votre micro Christian Dibi, et puis on est ensemble jusqu'à 18h aujourd'hui. Cette émission a commencé à 16h et puis on partage 2h ensemble chaque jour du lundi au vendredi. Et puis dans cette semaine, on a eu deux émissions, on a deux émissions spéciales hier. Déjà la première émission spéciale qui était un partenariat entre le TCM, le Théâtre Cirque Molière, et Envol 91. On a eu une occasion justement d'accueillir des personnes que vous connaissez, que vous appréciez beaucoup, Marie-Ève Fontaine, Sébastien Gaillard et J.R. Léveillé hier, qui étaient avec nous pour présenter justement l'œuvre Cet été-là, qui a été rediffusée ici sur Envol 91, pas rediffusée, diffusée plutôt pour la première fois en 5 ans. Et puis on s'est fait un grand plaisir de l'écouter tous ensemble et puis de passer un super moment ici en Envol 91. Pour toutes les personnes qui voudraient entendre cet enregistrement, il sera disponible à partir de demain sur la page SoundCloud de Envol 91 FM. Et puis ce n'est pas tout, parce que demain jeudi, on aura aussi une deuxième émission spéciale, et cette fois pour le lancement officiel du Radioton pour les 35 ans d'Envol 91. Alors demain, si vous êtes là avec nous, vous aurez des informations très intéressantes. Qu'est-ce que vous aurez demain? Vous aurez d'abord le nom de nos présidents d'honneur pour ce Radioton. Vous aurez aussi le nom des partenaires et puis des commanditaires qui ont déjà commencé à s'associer à cet événement aussi. Et surtout, vous aurez l'occasion d'entendre la voix de notre directrice justement, Caroline Touchette, pour savoir exactement pourquoi est-ce qu'on lance cette collecte de fonds, pourquoi est-ce qu'on lance ce Radioton, c'est quoi justement le but justement avec ce Radioton qui va être dénoncé, qui va être le nom aussi sera divulgué dès demain. Alors demain, beaucoup de choses intéressantes, on vous le promet, ce sera très cool d'entendre toutes ces voix que vous connaissez à chacune de ces heures. Dans l'émission de l'après-midi à partir de 16h, ce sera le beau lancement, parce que le Radioton en lui-même aura lieu le 21 octobre. Et puis ce sera l'occasion du matin au soir d'avoir une programmation radiophonique sans pause, non-stop, du matin de 7h jusqu'à 19h. Vous aurez tous vos animateurs et même les chroniqueurs d'Envol qui seront là avec vous pour souhaiter joyeux anniversaire à Envol 91, faire un don et puis aussi participer à la vie de notre radio communautaire francophone, parce que c'est aussi ça le but justement, c'est le faire rayonner la communauté à travers le partage. Merci beaucoup à vous, et puis on continue avec quelques publicités, de la musique, et ensuite on se lance dans les informations avec James Olivier.
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0: On parle d'information et on commence avec le CDEM qui ouvre ses portes aux nouveaux arrivants.
1: Le Conseil de développement économique des municipalités bilingues du Manitoba a accueilli aujourd'hui des nouveaux arrivants de Winnipeg à la salle Antoine Gaborio du Centre culturel franco-manitobain. L'organisme a profité de la semaine de l'accueil du Manitoba pour présenter ses services et surtout répondre aux questions des participants. Sur place, le gestionnaire en employabilité Stevens Niamien et son équipe ont pu échanger directement avec les nouveaux arrivants et les accompagner dans leur quête d'informations. Recherche d'emploi, découverte du marché du travail et orientation professionnelle. Plusieurs services sont offerts pour les aider à s'installer et à trouver leur place au Manitoba. Écoutons Stevens Niamien au micro de Jean-Rony Bosico.
2: Ils retiennent que le CDEM est là pour les soutenir, pour les aider, quel que soit leur projet. S'ils veulent devenir entrepreneurs, il y a un secteur pour les soutenir. S'ils veulent déménager au rural, quelles sont les opportunités du rural, etc. Mieux connaître le rural, qu'est-ce que le CDEM fait au rural. Pour, par rapport aussi à l'employabilité, c'est comment le CDEM aussi peut les soutenir aussi avec les nouveaux services, par exemple le cours d'anglais, le cours d'informatique, le cours par rapport aux professions réglementées. Si des personnes sont des professions réglementées qui cherchent à continuer dans leur profession, comment nous les appuyons pour avoir la certification, la licence, sous des d'autres veulent faire des transitions de carrière. Donc c'est vraiment pour qu'ils soient, ils comprennent mieux ce qu'on fait et comment vraiment ils peuvent bénéficier.
1: Tout à fait, et c'est Stevens Niamien qui a parlé de l'intégration des nouveaux arrivants au Manitoba. Alors, il y a deux participants rencontrés sur place et qui se disent satisfaits de l'expérience. Pour eux, ces échanges permettent de mieux comprendre le marché de l'emploi et de savoir vers quel organisme se tourner lorsqu'on arrive au Manitoba. Écoutons-les au micro de Jean-Rony Bosico.
3: Je suis au Canada, plus précisément au Manitoba, et dans la ville de Winnipeg depuis plus de 3 mois. Le CDEM participe à mon intégration avec des divers services qu'il nous offre, à savoir dans le promouvoir le bilinguisme et plus précisément dans la francophonie. Donc, le CDEM, et avec les multiples séminaires et les différentes formations qu'il nous offre, je suis vraiment satisfait et ravi d'être au Manitoba.
4: Oui, mon intégration, ça se passe très bien, surtout avec le CDEM qui nous. Bon, aujourd'hui, on a été dans un salon, bon, que j'ai vu qu'il y a beaucoup d'opportunités. Moi, je pensais que ça se limitait à l'employabilité seulement. Mais j'ai vu qu'il y a beaucoup d'autres, comme le tourisme, les différentes choses qu'on vient de nous montrer dans la salle. Donc, vraiment, je pense que c'est le meilleur pour moi. Et puis, avec le CDEM, quand même, on se sent beaucoup mieux. Et qu'ils nous mettent surtout avec l'anglais qui est important. Ils nous donnent des cours d'anglais. J'ai déjà commencé les cours d'anglais. Je vois de l'évolution. Je vois que je m'habitue beaucoup à parler l'anglais. C'est pas comme si j'étais à la maison, mais on me donne quelque chose quand même. Oui.
0: Et puis James Olivier, on continue dans les informations en parlant d'une semaine riche en événements culturels à Saint-Boniface.
1: Et tout à fait, le quartier de Saint-Boniface qui accueille de nombreuses activités culturelles cette semaine. Et pour sa 9e édition, le Festival du film africain du Manitoba qui a débuté lundi propose au public plus de 60 films et documentaires provenant d'Afrique, du Canada et de la diaspora africaine à travers le monde. Ces films seront projetés à l'Université du Manitoba, au Centre culturel franco-manitobain, à l'Université de Saint-Boniface et au Musée des Beaux-Arts de Winnipeg. Parallèlement, le Festival du livre francophone se poursuit avec une table ronde sur la littérature jeunesse prévue ce soir à l'Université de Saint-Boniface. Des intervenants tels que Jean-Éric Gia, Marie Cadieu, Louis Antil, et Ousmane Ibo Mahaman, Anne Séchin et Gil Comier seront réunis pour partager leurs réflexions lors d'une discussion animée par Morgane Lemay du journal La Liberté sur le thème « Sortir des écrans, entrer dans les livres ». Par ailleurs, la pièce radiophonique « Cet été-là » a été diffusée hier après-midi sur les ondes d'envol en collaboration avec le Théâtre Cirque Molière. Les auditeurs de la station émettant sur les 91.1 FM ont pu découvrir cette production théâtrale, une adaptation du roman « Plage » de J.R. Léveillé. Intervenant sur les ondes d'envol, J.R. Léveillé, qui dit avoir été surpris par la sélection des voix, considère cette pièce comme un suspense. On l'écoute.
5: Pour moi, c'est un suspense. C'est une pièce qui est un suspense. Ce n'est pas une narration traditionnelle, théâtrale. Ce sont... évidemment, il y a des personnages, parce qu'il y a des voix qui interprètent, mais les voix ne sont pas venues interpréter des personnages. Les voix se superposent, et c'est cette superposition des voix qui crée le suspense. Alors, les voix elles-mêmes sont à la recherche de la solution qui est proposée ou qui est évoquée dans la pièce.
0: Et puis James Olivier, on continue et on termine justement avec le Manitoba qui apporte son soutien aux infrastructures culturelles et communautés francophones.
1: La province annonce un investissement de plus de 330 000 dollars dans les activités et infrastructures culturelles et récréatives des communautés francophones afin d'aider les municipalités à accroître et à prospérer. C'est le ministre des Relations avec les municipalités et le Nord, ainsi que ministre responsable des Affaires francophones Glenn Simard, qui a fait cette annonce aujourd'hui. Ce montant est destiné à 7 projets réalisés en milieu rural permettant de dynamiser les collectivités, de créer des espaces propices aux liens sociaux et d'améliorer la qualité de vie de tous les habitants. Les municipalités rurales de Richard, Saint-Laurent, Alexander, Notre-Dame-de-Loup, d'entre autres, sont les bénéficiaires de cet investissement provincial. Le ministre Glenn Simard explique que ces projets qui vont de l'amélioration des infrastructures, favorisant un mode de vie actif à l'agrandissement et à la rénovation de bibliothèques mettant en valeur le patrimoine culturel unique des communautés francophones, contribue à l'essor de ces municipalités en stimulant la croissance démographique dans leurs villes et villages.

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2: On parle information sportive et on commence avec la course sprint qui sera de retour à Montréal au Grand Prix du Canada 2027.
3: Les amateurs de Formule 1 pourront de nouveau assister à une course sprint lors du Grand Prix du Canada 2027 qui se déroulera au circuit Gilles Villeneuve du 21 au 23 mai. Le calendrier dévoilé pour la saison 2027 comprend 24 Grands Prix dans 22 pays, dont 10 accueilleront une course à sprint. Montréal avait inauguré ce format en mai dernier avec une victoire de George Russell. Le nombre de courses sprint passera ainsi de 6 en 2026 à 10 en 2027. Bahreïn, l'Australie, le Japon, Monaco et Abu Dhabi feront leur entrée dans ce format, tandis que le Canada, la Grande-Bretagne, l'Italie, le Brésil et le Qatar les retrouveront. Selon la Formule 1, les week-ends comprenant une course sprint attirent en moyenne 12% plus de spectateurs que les week-ends traditionnels. Lors d'un week-end sprint, les pilotes disposent d'une seule séance d'essai le vendredi, suivie des qualifications pour la course sprint. Le samedi comprend la course, puis les qualifications du Grand Prix qui a lieu le dimanche. La course sprint représente environ un tiers de la distance d'un Grand Prix et attribue des points aux 8 premiers pilotes. Les billets pour l'édition 2027 du Grand Prix du Canada seront mis en vente le 24 septembre à midi.
2: On parle aussi de Max Domi qui est absent du camp des Maple Leafs pour une durée indéterminée.
3: Max Domi qui ne pourra pas participer au camp d'entraînement des Maple Leafs de Toronto après avoir échoué à ses examens médicaux. Le directeur général John Chaika a indiqué que l'attaquant de 31 ans souffrait de complications liées à une intervention chirurgicale réalisée durant la saison morte. La nature de l'opération et des complications n'a pas été dévoilée. L'équipe avait déjà annoncé en mai qu'un problème était survenu après l'intervention effectuée pour traiter une blessure qui avait affecté Domi pendant la saison 2025-2026. Le joueur devrait s'exprimer publiquement sur sa situation prochainement. Selon la direction des Maple Leafs, Domi entame la troisième saison d'un contrat de 4 ans évalué à 15 millions de dollars. La saison dernière, il a disputé 80 matchs et récolté 12 buts ainsi que 24 passes pour un total de 36 points. Aucune date n'a encore été avancé pour son retour au jeu.
2: Et puis on continue avec Ottawa qui investit 76 millions de dollars dans un nouveau centre national de basket à Toronto.
3: Le gouvernement fédéral investira 76 millions de dollars dans la construction d'un nouveau centre national de basketball sur le campus nord de l'Université polytechnique de Humber à Toronto. Le complexe deviendra notamment le futur siège de Basketball Canada et offrira 6 gymnases pouvant accueillir des compétitions provinciales, nationales et internationales. Le projet comprendra également un centre d'entraînement de haut niveau, un terrain couvert par un dôme ainsi que différents espaces destinés aux activités communautaires, universitaires et sportives. Le financement provient du fonds Bâtir des communautés fortes qui prévoit des investissements importants dans les infrastructures public au cours des prochaines années. Jusqu'à présent, Humber fournissait des installations temporaires aux équipes nationales de basketball. Pour Michael Bartlett, président directeur général de Basketball Canada, la création d'un centre permanent doit permettre de renforcer le développement du basketball au pays et d'aider le Canada à poursuivre ses ambitions sur la scène internationale.
2: Et on termine cette page sport en parlant de Lionel Messi qui lui aussi aura droit à un match d'adieu avec sa sélection nationale, l'Argentine, en octobre.
3: Et Lionel Messi sera de retour et sera de nouveau réuni avec la sélection argentine pour un match d'adieu prévu le 6 octobre à Buenos Aires. Malgré l'annonce de sa retraite internationale à la fin du mois d'août, l'octuple Ballon d'Or a été convoqué par Lionel Scaloni pour les prochaines rencontres de l'Argentine, notamment un match amical contre le Bénin au Stade Monumental. La Fédération argentine souhaite ainsi rendre hommage à celui qui est devenu l'une des plus grandes figures de son histoire. Messi fait partie d'une liste de 20 28 joueurs retenus pour les matchs contre la Bolivie, le Burkina Faso et le Bénin. Les champions du monde argentin de 2022 ont également été invités à participer à la cérémonie organisée en son honneur. Messi a terminé sa carrière internationale avec 125 buts en 207 sélections. Il a notamment remporté la Coupe du monde 2022 au Qatar avec l'Argentine et a inscrit 8 buts lors du Mondial 2026, sa dernière compétition internationale. Son prochain match contre le Bénin devrait donc constituer l'occasion de saluer officiellement son parcours avec l'Albi Célesté.

Un grand merci à vous tous qui nous avez suivis depuis 16h. On arrive donc à la fin de notre émission d'aujourd'hui en espérant que vous avez adoré cette émission comme nous aussi, nous l'avons aimée. On rappelle encore une fois, demain, émission spéciale lancement du Radioton pour l'anniversaire des 35 ans d'Envol 91. Et puis cette célébration-là, justement, ce sera avec toutes les personnes qu'on aime ici et avec lesquelles on partage cet amour pour notre radio communautaire francophone. Alors il y aura un bon monde. Si vous avez envie de savoir qui sera là, de quoi est-ce qu'on va parler, rendez-vous demain à 16h et on vous garantit qu'il y aura de très très belles entrevues, de belles conversations et surtout de belles annonces. Surtout, vous saurez qui seront nos présidents d'honneur, vous saurez qui seront les partenaires, les commanditaires et les associés à cet événement. Alors merci à vous de nous avoir suivis pour cette émission d'aujourd'hui. On se retrouvera donc demain à 16h pour notre émission spéciale avant de terminer notre semaine le vendredi. Prenez soin de vous et c'était Couleur d'ici avec James Olivier et Christian Dibi.

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